Le tour du monde, Isé, avec... et juste avant ça, on avait Sam Sauvage, avec la fin du monde. Est-ce que vous allez faire le tour du monde ou est-ce que ça va être la fin du monde? J'espère que ni on ni là, qu'on aura la chance de faire le tour du monde, que la fin du monde n'arrivera pas quand même. Les gobelins, ils ont été comme bannis de ChatGPT. C'est une nouvelle que j'avais manqué, ça. Je pense que ça fait quelques semaines que ça a été rapporté sur les médias. Apparemment, à cause de sa programmation, hein, le ChatGPT avait développé une fascination pour les gobelins. Oui, les gobelins. Les petites créatures vertes avec des grandes oreilles, là, dépendamment de quel monde vous les voyez, là, si soit d'un film d'horreur ou de Donjons Dragons. C'est bien ces gobelins-là. Alors... c'était une situation qui découlerait de l'effet secondaire de la personnalité de ChatGPT, que les programmeurs souhaitaient rendre davantage ludique, créatif et geek. Hein? Fait que il avait utilisé des images illustrant des gobelins, des trolls, des gremlins. C'est tellement bon film, ça. Si vous avez la chance de retourner aussi aux années 80, Gremlins, c'est un autre film des années 80 qui est plaisant à redécouvrir, et des ogres. Donc, c'est ça, revenant à notre nouvelle de ChatGPT et puis des gobelins. Eh ben, il l'avait entraîné avec des images de gobelins, de trolls, de gremlins et puis des ogres qui auraient été, récompensés lors de l'entraînement de ChatGPT. Puis, la situation a un peu dérapé, hein, au point où le robot conversationnel s'est mis à parler de gobelins à plusieurs personnes sans qu'il n'ait un lien avec la discussion qui était entamée par ceux qui l'utilisaient. Alors donc, OpenAI affirme avoir corrigé le bug et en fait en sorte que ChatGPT ne parle plus à tout vent des créatures fantastiques. Alors, ils ont ajouté des barrières pour empêcher ChatGPT d'en parler des gobelins. Est-ce que vous aviez eu cette expérience avec ChatGPT où il vous avait parlé de gobelins? Ça aurait pu être intéressant. J'ai jamais eu cette expérience avec l'agent conversationnel. Nous, on poursuit en musique. On aura dans quelques instants Angèle de Poitrine qui seront au Folk Festival cet été. Le vendredi du Folk Fest, ils seront en fin de spectacle. J'y serai. Oui, je peux pas manquer Angèle de Poitrine. Mais avant Angèle de Poitrine, on écoute.

Baby Club avec la chanson Le Feu sur les ondes d'Envol FM. C'est la table de Bleuet. Il reste qu'un petit maigre 40 minutes ensemble pour cette dernière de la table de Bleuet avant les vacances estivales. On écoute Le Feu de Baby Club.

Eh bien, c'était Engine de poitrine, Ken et Kleck, les extraterrestres du Saguenay. Ils seront avec nous au Folk Fest le vendredi soir, le Folk Fest qui est du 9 juillet au 12 juillet. Le vendredi soir, en fin de soirée, ils seront en spectacle en gêne de poitrine. Faites quelque chose pour moi. Je veux m'assurer que je suis pas le seul à avoir vu ça. Si j'ai pas halluciné, prenez un furteur, naviguez. Moi j'ai Firefox. Entrez peut-être en mode privé pour vous assurer que vos recherches précédentes, puis qu'il n'y a pas de petits cookies qui viennent se mêler de tout ça. Allez sur la page d'accueil de Google, puis tapez Engine de poitrine band. Vous me direz ce que vous allez voir. Moi, j'ai vu un phénomène assez intéressant. Il y a soudainement un motif à pois noir et blanc qui est apparu. En fait, le motif à pois est apparu sur la page de recherche. Ouais. Vous me direz si vous avez réussi à voir la même chose ça, avec votre furteur Internet. Ça m'a surpris, j'ai réussi à le refaire à quelques fois. Donc je pense que c'est un petit secret comme ça caché là, sur l'Internet. Juste avant ça, on avait le feu de BB Club. Et en cette fin de saison de l'émission natale de Bleuet, bon, on se permet un bloc estival. On aura les trois accords avec Cœur de Pirate, Tricot Machine, Joseph Edgar, mais on commence en premier avec Laurence Nerbonne et Rêve d'été.

Et ben voilà, c'était l'été. C'est l'été, cette chanson que vous peut-être vous connaissez de Passe-partout. C'était repris par Tricot Machine. Juste avant ça, on avait les trois accords, toujours les vacances. Braise d'été de Joseph Edgar. Et on avait commencé avec Laurence Nerbonne, Rêve d'été. Moi, c'est tout ce qui me reste comme temps pour cette émission. La Talle de Blais, dernière de la saison. Qu'est-ce qui me reste à vous souhaiter? Et ben comme les enfants, tiens, de redécouvrir l'été pendant les prochains mois. Et nous, on se retrouve en septembre pour une autre édition de la Talle de Bleuet, une autre saison de la Talle de Bleuet. Je vous laisse avec les voisins et sur ces chansons, on aura Jonathan Hood avec Saïra, Je veux jouer de Alex, Jules Laura Karma. Mais on commence en premier avec Nick Neo et Dans l'infini. Moi, je vous souhaite une bonne fin de semaine, une bonne fin de semaine, une bonne longue fin de semaine, des bonnes vacances. Et à septembre prochain. Bye bye.

0: reste là et qu'on prenait le temps pour une fois.
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5: Bonjour tout le monde.
6: Bonsoir tout le monde, joyeux mercredi.
5: Comme il fait beau aujourd'hui, notre dernière émission après notre longue pause musicale, et on est ici en shorts, t-shirt.
6: Il neige pas aujourd'hui, un mercredi sans neige.
5: Un mercredi, notre dernier mercredi est le seul mercredi sans neige depuis à peu près le mois de septembre.
6: Ben on va dire novembre.
5: Ah, yeah, ok.
6: Yeah.
5: Alors, bienvenue. On a une émission chargée. Peut-être avant qu'on commence, qu'est-ce qui se passe dans la Ligue nationale de hockey?
6: Présentement, premier entracte, 3-0 Minnesota.
5: Wow! OK. Parce que cette série est 3-1.
6: Oui.
5: Mais avant,
6: il fallait gagner ce soir, puis évidemment, coach leur a parlé en barbe, comme tu dirais, puis feu aux fesses, puis...
5: Le diable à quatre, let's go.
6: Oui, jiggidou les fesses à Wally.
5: Toutes ces choses-là.
6: Puis, ben ils ont fait un but première minute, premier shift.
5: Puis après ça, deux dans une minute et demie.
6: Puis, ouais, évidemment, fâché.
5: Ouais, avant qu'on continue à parler, j'ai oublié. Il y a quelqu'un qui écoute, il est anglophone, je voulais juste lui dire merci. Thank you, Murray. Thank you for making my day. C'est un homme qui m'aide avec le lacrosse. Puis il a fait des choses aujourd'hui sur l'ordi qui a beaucoup aidé les choses, on va dire. OK, bon, la série est 3-1. Colorado-Minnesota. Alors, c'est pas que Minnesota avait d'autres chances non plus. Il fallait qu'ils gagnent aujourd'hui.
6: Oui, c'est ça.
5: Et puis, le feu aux fesses, comme on a dit, ils sont en train de faire ça. T'es-tu resté debout hier soir?
6: Oui.
5: 3-2, la série Vegas-Anaheim. Anaheim sont fun à regarder. Ils sont jeunes.
6: Oui.
5: Mais ça va être une bonne équipe pour longtemps.
6: Oui. D'accord. Il y a un bon mix. Comme j'ai vu, il y avait un 2 contre 1 pour Vegas, puis le 1 était Trouba.
5: Yeah.
6: Puis il s'est glissé.
5: Entre?
6: Ben, pour. Il s'est étendu, glisse la glace pour pas que la passe. Lui. T'sais, va par-dessus lui ou quelque chose pour éviter le tir de l'autre bord. Puis il a tellement bien joué ça. Rondelle dans le coin, comme il a. Il a frappé avec son bâton, hors du bâton du joueur de Vegas. Puis j'étais comme...
5: Textbook, comme ils disent?
6: Oui, mais il est encore bon. Comme...
5: Yeah, yeah. Il fait pas autant qu'il faisait avant, mais non, il comprend
6: il a pas
5: son
6: besoin,
5: rôle.
6: Ouais, il n'a pas besoin d'en faire d'autres que ça.
5: Après ça, ben, je pense qu'on en a parlé la semaine dernière, parce qu'ils sont encore en train de se reposer. Caroline, 4-0. Ils n'ont pas perdu une game, je pense, depuis à peu près le mois de février.
6: Ben, peut-être une ou deux au mois de mars, mais ça fait un petit bout, je pense.
5: Ouais. Le injury report va être sunburn, in tennis elbow,
6: le poste de jeu vidéo.
5: Oui, t'sais, peut-être des nouveaux souliers de golf, alors tu as une ampoule.
6: Quelque chose, oui.
5: Ouais. Mais l'autre série, 2-2, Buffalo-Montréal. Ça, c'est tight. Ça, c'est une bonne série.
6: Ça, c'est du bon hockey.
5: Et puis, tu sais, le gagnant, ça pourrait aller jusqu'à 7 matchs.
6: Oh, absolument.
5: Et puis, avec ça, mais ça va donner comme 3 semaines de repos à Caroline.
6: Yeah. Mais la rouille vis-à-vis du repos.
5: On en a parlé aujourd'hui, c'est ça.
6: Alors, Montréal ont besoin de gagner à Buffalo pour revenir samedi soir chez eux pour finir ça à 6.
5: Et puis ça serait une folerie.
6: Ah, samedi soir à Montréal, oh, j'ai hâte à regarder ce match-là.
5: Yeah, non, on espère que
6: même
5: c'est
6: demain
5: ça.
6: Soir, ça va être bon aussi. Mais je veux dire, juste l'atmosphère à Montréal, un samedi soir.
5: Yeah.
6: Soirée de hockey au Canada.
5: Ouais, alors on va voir qu'est-ce qui va se passer là. On espère bien que ça va comme on le veut. Bon, avant qu'on continue, j'ai vu quelque chose. Puis, je vais te... OK, alors Wayne Gretzky, il y a 15 records. Tout en éliminatoire.
6: Seulement 15?
5: Ben, vraiment, c'est 14, parce que sur ma liste, il y a quelqu'un qui l'a battu.
6: Hmm.
5: Un de ses records.
6: OK.
5: Alors, qu'est-ce que je vais faire, c'est que je vais te donner le record et tu vas me dire qui est en deuxième place.
6: OK.
5: OK, alors, plus de buts dans une carrière dans les éliminatoires, Wayne Gretzky, 122.
6: Tu veux que je te donne qui en deuxième?
5: Yeah.
6: Je l'ai-tu vu jouer?
5: Oui.
6: Mike Bossy?
5: Non.
6: Contemporaire ou dans le bon vieux temps? Comme je veux dire, dans les années 80 ou récemment?
5: Il a joué une longue carrière. Tu l'as vu toute ta vie.
6: Est ou ouest?
5: Il a joué les deux.
6: Deux côtés. Oh, voyons, Mousse.
5: Oui. 13. 13 de moins que Gretzky.
6: Ça te dit-tu qui en troisième?
5: Non.
6: OK, continue.
5: Plus d'assists dans une carrière, Gretzky, 260.
6: Dans les éliminatoires.
5: Oui. Numéro 2 est?
6: Mousse encore?
5: Oui, 186, 74 de plus.
6: Wow!
5: Plus d'assists dans une série. Je veux dire, dans une hiver.
6: Une année.
5: Yeah.
6: OK. Puis à combien?
5: 31.
6: Hé, hey, Seigneur. Mario comptait des buts, puis faisait des passes. Qui d'autre qui aurait une bonne carrière de passes? Adam Oates.
5: Ça, c'est juste pour une...
6: Une série?
5: Une éliminatoire. Pas une série, une année.
6: Une année. Une année, yeah. Des séries. Oui, c'est, yeah. C'est ça que j'essaie de deviner. Là.
5: Yeah.
6: Première pensée, c'est Adam Oates.
5: Non. Non, ça, c'est le record qui a été brisé.
6: Dernièrement?
5: Oui.
6: Dernièrement?
5: Oui.
6: Au point de vue d'assist?
5: Assist.
6: Mention d'assistance. Dans des séries, plus que combien?
5: 30. Gretzky en avait 31.
6: Quelqu'un a fait 32. Ouf. Kucherov?
5: Non. Connor McDavid, 34 en 2024.
6: Oh, l'année passée.
5: Yeah. Yeah.
6: Combien de buts, ça monte-tu comment il buts?
5: Non, non.
6: Il aurait dû avoir probablement une dizaine de buts.
5: Alors
6: ça,
5: c'est le seul record de Gretzky quand il a pris sa retraite qui a été cassé. Quand il a pris sa retraite, il avait tous ses records.
6: 94?
5: Yeah.
6: Yeah.
5: Mm-hmm. Plus de assists dans une série. Dans une série.
6: Puis c'est quoi le chiffre?
5: 14. Sais-tu quoi? Je le donne...
6: Donne-moi l'équipe. Non?
5: Il y en a beaucoup qui en ont eu 13.
6: Ah, OK.
5: Prochain, plus de assists dans les finales. Il y en a eu 10 dans une série de finales.
6: Wow. Qui a la deuxième place? OK. Oui. Ben, j'étais pour le dire, mais que Jésus, mais il y avait-tu 10 ans, ils ont perdu comme en 5-6, so, peut-être pas. Je l'ai-tu vu jouer?
5: Oui, toute sa carrière.
6: OK. Est ou Est?
5: Est. Même équipe toute sa carrière. Bon, ça, c'est l'indice.
6: Mario.
5: Oui.
6: Bon.
5: Avec 8. Plus assist dans un match.
6: Oh ben.
5: Il y en a eu 6 dans un match. Il y en a beaucoup qui en ont eu 5.
6: Okay.
5: Alors, tu as eu celle-là comme il faut. Plus d'assists dans une période. 3. Il y en a eu plusieurs qui ont eu 3. Mm-hmm. C'est égalité celui-là.
6: OK.
5: Plus de points dans une carrière. 382.
6: De points.
5: Dans sa carrière d'éliminatoire.
6: OK, bien, évidemment, Moussi est en deuxième place.
5: Oui, 295. 87 de plus que lui. Plus de points dans une post-saison. 47. Numéro 2. Et il y en a eu 3 de moins. Alors, 44.
6: Bien, là, comme la Maté dirait que, c'est comme j'ai dit, si McDavid aurait fait dizaines de buts, ça pourrait être lui à 44.
5: Mais ce ne l'est pas.
6: Ce n'est pas.
5: Mais tu l'as vu jouer toute ta carrière.
6: OK. Est ou Est?
5: Est.
6: Toute sa carrière?
5: Oui.
6: Une équipe?
5: Oui.
6: Mario?
5: Oui. Plus de points dans une finale avec 13. Celui-ci, tu l'as vu à la fin de sa carrière. Même équipe, Est.
6: Toute sa vie?
5: Oui.
6: Puis là, on cherche points. Non.
5: Il y en a eu 12, lui. Il y a eu 12 points dans une série de finales. Gretzky en a eu 13.
6: À la fin de sa carrière.
5: Tu l'as vu à la fin de sa carrière.
6: Puis il a fait
5: 12. Pas mal certain.
6: 12.
5: Oui.
6: Est ou Est?
5: Est. Même équipe.
6: Toute sa vie?
5: Oui.
6: Ça élimine beaucoup.
5: Beaucoup, oui.
6: Une équipe.
5: Oui. L'équipe est encore dans les éliminatoires. Il joue pour les Canadiens. Jean Béliveau.
6: Oh, non, je ne l'ai pas vu jouer. Mais de ce que je me souviens.
5: Plus de points dans une période, 4. Il y en a eu beaucoup qui en a eu 4. Plus de shorthanded playoff goals dans une post-saison, 3. Il y en a eu beaucoup avec 2.
6: Chris Kontos?
5: Yeah. Plus de shorthanded playoff goals dans une game, il y en a eu 2. Il y en a une couple qui en a eu 2. Plus de game winning playoff goals dans une carrière, 24.
6: Justin Williams, deuxième.
5: OK, celui-ci, on l'a pas. Il y en a eu 19. OK, alors Gretzky 24, lui 19, on ne l'a pas même mentionné encore. Tu n'as pas dit son nom.
6: Avec des buts. Mais des je dis buts. Pas assez déjà une fois.
5: Yeah, c'est pas lui.
6: On l'a-tu vu jouer?
5: Carrière.
6: Oui,
5: right?
6: oui.
5: Parce que Bossy a vraiment juste joué.
6: Oui, mais il y avait
5: 6,
6: 4 finales de finir. Il oui. So, y avait une
5: 5.
6: Chance.
5: Il a perdu Oilers.
6: Oui, c'est ça. On l'a-tu vu jouer?
5: Toute sa carrière.
6: Est oui. ou Est?
5: Les deux.
6: Il a joué tout partout. Ben, c'est-tu Messier d'abord?
5: Non. Tu ne l'as pas mentionné encore.
6: Je ne l'ai pas mentionné encore.
5: Celui-ci, là, si tu l'as, là, c'est cloche. Je te donne 3 chances maintenant.
6: OK. Combien de...
5: 19 game-winning goals. Gretzky en a eu 24.
6: Puis il a joué 2... Il a joué beaucoup pour plusieurs équipes, tu dis.
5: Yeah, il a joué... il a eu beaucoup de temps, spécialement avec 2 équipes. Il a commencé avec une équipe canadienne.
6: Il a commencé au Canada. Donc, il faudrait avoir une longue carrière avec beaucoup de séries pour en faire 19 dans la carrière de gagner.
5: Ou tu es un sniper.
6: Mais c'est but gagnant dans des séries ou...
5: But gagnant dans les playoffs.
6: Les playoffs.
5: Game-winning playoff goals in a career.
6: Brett Hull.
5: Bing, bing, bing, bing, bing, bing.
6: Attends, j'ai chat là.
5: Et puis le dernier, je vais juste le donner. Plus que 3 ou plus buts dans un match dans la carrière. Alors, 4, 3 ou plus.
6: Mm-hmm.
5: Il a fait ça 10 fois. Et Maurice Richard, 9.
6: Wow.
5: Alors, ça, c'est pas
6: finalement,
5: mal.
6: Finalement, on mentionne son nom, lui.
5: Yeah. Alors, ça, c'est les... il dit, comme ils disent ici, les trois plus impressionnants, c'est 382 points,
6: mm-hmm.
5: 87 plus que Messier, 260 playoff assists, 74 plus que personne d'autre. Et puis, il a encore plus d'assists que la plupart des legends.
6: Oui, oui.
5: Qui ont point total.
6: Oui. Probablement comme Mario, puis Iserman, puis on pourrait
5: yeah.
6: descendre so, la liste.
5: Ça, c'est... j'ai vu ça, puis j'ai dit, OK, on va faire un petit switch parce qu'il ne reste plus beaucoup d'équipes dans la Ligue nationale de hockey. Alors, on va commencer avec la cervelle de Michel, puis on va l'abuser un petit peu à différents... Yeah, ce mot-là.
6: Mm-hmm.
5: OK, MLB, les Jays.
6: Avant que je change d'écran, là, 3 minutes, quelques découlés, encore 3-0, Minnesota.

0: Alors, les dieux.
1: Foin.
0: Foin.
1: Paille.
0: Paille. Foin, yeah. Ouais.
1: Les dieux.
0: Les dieux sont dans une division extrêmement difficile. Comme. On est encore en quatrième place. Deux matchs et demi maintenant, au lieu de un match et demi la dernière émission du Wild Card. Mais on dit toujours, c'est de bonne heure. On est 18 et 24. Et puis les Rays sont 28 et 13.
1: Mm-hmm.
0: Yeah, les Rays ont une bonne équipe, comme on peut voir. Les Yankees ont fait un peu de...
1: De chemin?
0: Non, ils en perdent un petit peu.
1: Ah, oh, OK.
0: 27 et 17. Je sais que tu es très triste avec ça, Michel.
1: Oui. Casse le cœur.
0: Oui.
1: En deux. Mille morceaux, même.
0: Oui. C'est vraiment... C'est triste. Les Braves, encore 29 et 13. Les Cubs, 27 et 15. Et puis... Je ne peux pas croire que je te dis ça, Michel, mais les Padres sont 24 et 17 et tes Dodgers sont 24 et 18.
1: Ah, une de plus, la colonne de perte.
0: Yeah, je ne m'attendais pas à ça.
1: Ben, San Diego est une bonne équipe.
0: Mais au début de l'année, tu pensais-tu vraiment qu'ils seraient quand même...
1: Assez proche.
0: Yeah, moi, je pensais que c'était lock a wild card.
1: Non. San Diego est une bonne équipe. C'est juste, ils sont malchanceux d'être pris derrière les Dodgers.
0: Ils sont bad lucky.
1: Ouais. Donc, Paille Foin était au premier. Il a marché. Puis là, c'est notre favori, disons, deuxième favori, dépendant, comment tu penses, Ernie Clement au bâton.
0: Oh, yeah. Come on, Ernie.
1: Envoie Ernest.
0: Oui. Alors. Avec la marche, c'est 2-1 nous autres maintenant?
1: Non, c'était... On a fait le point avec les bases loaded, so il y avait un coussin... Non, il y avait un coussin ouvert.
0: OK.
1: So là, la bases loaded encore.
0: OK.
1: Et puis...
0: OK, alors...
1: Strong first, Guerrero deuxième, Pinango... Au troisième.
0: OK.
1: Ça doit être un coureur ou quelque chose.
0: Oui, quelqu'un qui est là pour...
1: Oui.
0: Un peu plus vite que les autres.
1: Mm-hmm.
0: Et puis...
1: Pinango, il t'a... Oh non, il a fait trois... Il était au marbre, il était au bâton trois fois. Il joue au champ gauche ce soir. Moyenne de 371.
0: OK.
1: Mais je sais pas si c'est...
0: Parce qu'il a seulement été au bâton 8 fois.
1: Peut-être, c'est quelque chose de même.
0: Et puis, qu'est-ce qu'il a fait notre paille? Où ils font un pitching change?
1: Je sais pas, là. Il n'y a rien qui...
0: OK, alors, maintenant ton vrai trivia.
1: Oh non.
0: Les...
1: Tampa change de lanceur, OK.
0: Alors, je vais juste te dire une couple de choses, là. En 1972... Les Milwaukee Brewers ont battu les Twins 4-3 en combien de manches?
1: 1-9-6-2, l'année, t'as dit?
0: 1-9-7-2.
1: Merci, 1-9-7-2.
0: Combien de manches est-ce que ça a pris les brasseurs à battre les jumeaux?
1: Combien de manches? Je pense que si ce serait 36, c'est une affaire que tu serais que deux matchs comme.
0: Yeah.
1: Mais ça, je vais dire presque deux. Non, attends. Pas 30. 18, ça fait deux games. Deux, pas 30, Michel. 26.
0: 22.
1: Ooh, OK.
0: Aujourd'hui, en 1973, Battle of the Sexes, Bobby Riggs a battu qui au tennis?
1: Billie Jean King.
0: Margaret Smith Court.
1: Oh, oui, puis ensuite, l'année d'après, ils l'ont fait un autre, puis là, c'est Billie Jean qui l'a battu
0: oui.
1: Après. Yeah, voilà. J'aurais jamais eu l'autre nom.
0: En 1983, Reggie Jackson est devenu le premier joueur à faire quoi? 2000 fois.

0: Ce serait pas des strikeouts.
1: Yeah. C'est bon. Dans... Moi, je me rappelle de ce match ici.
0: Oh, OK.
1: 1989, les Minnesota Twins, Kirby Puckett a fait quoi? 4 fois dans un match pour devenir le 35e joueur tout temps à faire ça.
0: 4 fois?
1: Oui.
0: Ben, ça doit être 4 circuits.
1: Non.
0: 4 triples?
1: Non.
0: 4 doubles?
1: Oui.
0: OK.
1: Yeah.
0: Yeah, Kirby courait pas au troisième trop souvent.
1: Non. Non. Pas trop.
0: Oui. J'arrête au deuxième coach. T'es content avec ça?
1: Yeah, je frappe.
0: Oh, Ernie a fait un. Il a été retraité. So, encore 1-1. Jays, Tampa, on s'en va au 9e.
1: OK. Eddie Murray, en 1997, est devenu le 6e joueur de balle à faire quoi? 3000 fois.
0: Eddie Murray?
1: Oui. Pas Eddie Murphy.
0: Non. À quelle année t'as dit?
1: 97. Le 6e joueur de faire ça 3000 fois.
0: T'es un lanceur. Ça doit être des strikeouts?
1: Non, il était premier baseman.
0: Oh, je pense à quelqu'un d'autre d'abord.
1: 3000 fois.
0: Ben, c'est des frappés.
1: Match commencé.
0: Wow!
1: Yeah, ça c'est une carrière, ça.
0: Yeah, OK, 3000 matchs?
1: Comme starter, pas oui, comme oui. Rentrer oui, oui. Dans okay, le match. OK,
0: mais 5 minutes, là. 2 secondes. Mm-hmm. Puis je soupçonne que... On compte pas les matchs de
1: pré-saison.
0: Et pas nos les séries. Ouais. Yeah. So, si on fait 3000 divisé par 160.
1: S'il les joue toutes.
0: Ben, ouais. Presque 18,75 wow. Années.
1: Ça, c'est so, impressionnant.
0: Presque, ouais, on vous pourrait dire 20 ans. Ouais, 20 ans, pas pire.
1: Yeah. 2007 PGA Championship TPC Sawgrass. Sergio Garcia perd par 2 à qui? C'est la première fois cette année-là qu'il le joue au mois de mai. C'est l'année qu'ils l'ont changé au mois de mai.
0: OK, 2007.
1: Il a perdu par 2. À qui?
0: Qui? Phil.
1: Yeah.
0: Nice.
1: C'est beau.
0: Bon, un autre, je ferai un autre. Ben, écoute, c'est la dernière fois pour 3 mois, so je m'en sers des boutons, là.
1: 2012 PGA Championship, TPC Sawgrass.
0: Encore, là.
1: Cette personne a gagné par 2 strokes, battant Ricky Fowler, Zach Johnson, Martin Laird et Ben Curtis. Qui a gagné en 2012? Tous ces joueurs-là étaient 2 en arrière, égalité.
0: Il a 14 ans.
1: Yeah.
0: Il joue-tu encore?
1: Oui.
0: Il joue encore?
1: Oui. Et beaucoup de monde l'aime. C'est pas Tiger.
0: C'est pas Phil encore, non?
1: Non.
0: Tu te maries à une fille de hockey?
1: Ben, je suis pas certain.
0: Oh, je pense à DJ, mais ça, c'est trop tôt, je pense, pour DJ.
1: Yeah, c'est
0: mais...
1: trop tôt.
0: Il joue encore.
1: Oui. 3. 2.
0: Sergio.
1: Kucher.
0: Oh, Kucher. Voilà. Non, j'aurais pris longtemps avant que j'arrive à lui.
1: 2018, Players Championship, TPC Sawgrass. Cette personne a gagné par 4 contre Xander Schauffele, Schwartzel et Jimmy Walker.
0: Qui a gagné par 4 en 2018? Là, on peut dire que c'est des DJ puis les autres de même qui commencent à...
1: Oui, ils seraient tous là-dedans.
0: Oui, je veux dire Spieth.
1: Non. C'est quelqu'un...
0: Il joue-tu encore?
1: Je sais pas s'il fait les cuts.
0: Ouh!
1: Oui, c'était vraiment un up and down sa carrière.
0: Il est américain.
1: Son premier nom commence avec un W.
0: Wyndham Hotel.
1: Webb Simpson.
0: Oh,
1: il a
0: oui.
1: gagné par 4 cette année-là.
0: Webb Simpson, oui.
1: C'est comme un total peaking at the right time.
0: Oui, oui.
1: Bon, c'est tout ce que j'ai pour toi aujourd'hui.
0: Ah bon, OK.
1: Match de hockey.
0: Mi-chemin de la deuxième, encore 3-0. Pas beaucoup de changements. Juste aller voir des tirs au but là, pour aider la discussion à peinturer le portrait total. Tir au but, première période, Minnesota 13, Colorado 12. En deuxième, 3 pour Minnesota, 4 pour Colorado. Donc la maté veut dire c'était d'égalité. 16-16, mise en jeu. Avantage, petit avantage du côté Avalanche, c'est 53% à 53.1% à 46.9%. So, tu gagnes une coupe d'autre, là, puis c'est égalité. Frappé, 22, Minnesota, 19. Oui, c'est pas mal égal, là, le hors de la fiche de points de 3-0.
1: Les Jays, 1-1 encore.
0: Oui.
1: Top de 9.
0: Un retrait, un au premier.
1: Oui. Alors, pause musicale.
0: Sure.
1: Puis on revient. On devrait savoir qu'est-ce qui se passe avec la game des Jays. On devrait avoir un update avec le hockey. Puis on va parler de la Ligue nationale de football. Puis on a un gros tournoi de golf cette fin de semaine.
0: Oui, puis aussi la Ligue féminine de hockey commence leur
1: oui,
0: série demain
1: on a
0: soir.
1: Ça.
0: On a ça à discuter aussi. Beaucoup de choses encore.
1: Oui.
0: Dernière 30 minutes d'émission, on va dire.
1: C'est bon.
0: On revient sous peu.

0: OK, pause musicale, fini. Là, mon Michel, notre update, s'il vous plaît.
1: Faire un petit refresh sur le baseball. Jays au bâton, Jiménez, ensuite, qui nos trois là? Si on était où? Jiménez, Heinemann, Sosa. Valenzuela, puis ensuite.
0: Ferdinando?
1: Oui. retrait de Jiménez, frappé au champ gauche.
0: OK.
1: OK.
0: Ligue nationale de hockey.
1: Clic. Oh! L'action.
0: Oh, oh.
1: 3-1.
0: Oh, oh. Je vois ça.
1: But compté. Parker Kelly de Brett Burns et Brent Kulak. Je peux-tu avoir le temps de, du but? Non? OK, ben. Non, ça me dit pas quel... Mais il y a 5 quelques de reste en deuxième. Tir au but, 18-16, Colorado.
0: Alors, ça commence. Le comeback s'en vient.
1: Où c'est que tu veux aller prochainement?
0: La Ligue nationale de hockey féminine. La finale... Ottawa contre Montréal. Alors, ils n'ont pas loin à voyager entre les matchs.
1: Non, ils pourraient prendre l'autobus, même le train.
0: Oui. Ça commence, t'as dit, samedi?
1: Non, demain soir, je pense. Attends, je clique encore. Change de site. Ça commence demain soir, jeudi, à 7h de l'Est. Ensuite, à Montréal. Et... Wow, minute, là. Il y aura deux matchs samedi à Montréal.
0: Quoi?
1: Oh, non. Oui, deux matchs à Montréal samedi. Le match des filles, des femmes, à 2h de l'après-midi au Centre Bell. Suivi.
0: Oh, boy.
1: Peux-tu t'imaginer du monde pacté depuis midi?
0: Yeah.
1: Show de gong.
0: Yeah. Montréal va être
1: un zoo.
0: Oui.
1: Un vrai zoo. OK, so oui, demain soir, le premier deux matchs à Montréal, meilleur de 5, ensuite les matchs 3 et 4 à Ottawa, lundi et mercredi prochain, et puis si nécessaire, le jeu numéro 5 sera de retour à Montréal, puis ils me disent-tu... si nécessaire, le 20 mai.
0: OK. Alors, on sait qu'on a Jocelyne Lara qui joue.
1: Oui. Félicitations, Jocelyne, se rend en finale.
0: Oui.
1: C'est très beau à voir.
0: Oui.
1: OK.
0: On aime ça. Alors, la Ligue nationale de football a annoncé aujourd'hui les matchs hors les États-Unis. T'as-tu vu ça?
1: Ben, il y en a une en Nouvelle-Zélande.
0: En Australie.
1: En Australie, oui.
0: Les 49ers contre les Rams. La première semaine, le 10 septembre. Après ça, les Baltimore Ravens jouent contre les Dallas Cowboys. La troisième semaine, le 27 septembre, à Rio de Janeiro. Ça pourrait être un bon match aussi.
1: Oui, ça pourrait être chaud, though.
0: Oh, yeah.
1: Non, merci.
0: Indianapolis contre Washington, le 4. La semaine 4, le 4 octobre, Tottenham à Londres.
1: OK. Ça va être un bon match.
0: Philadelphie à Jacksonville, le 5, Tottenham encore.
1: À Londres. Quelle surprise, Jaguars à Londres.
0: Après ça, Houston contre les Jaguars à Wembley.
1: La semaine d'après.
0: Le 6.
1: Oui.
0: La semaine du 6.
1: Ça, deux semaines de fil pour Jaguars en Londres.
0: Après ça, Pittsburgh. Contre les Saints à Paris, la semaine 7.
1: Celle-là m'intéresse, seulement à cause de la destination.
0: Après ça, Cincinnati contre les Falcons, la 9e semaine à Madrid.
1: Ouh!
0: Et puis, les Patriots contre les Lions à Munich, la semaine 10, le 15 novembre.
1: C'est tard, ça.
0: Et ça finit Mexico City, la semaine du 11. La semaine 11, le 22 novembre, les Vikings contre les 49ers.
1: Ooh.
0: Alors, les 49ers jouent au Mexique.
1: De San Francisco au Mexique, ça ne devrait pas être plus qu'un vol de 3 heures. Mais
0: Australie aussi.
1: Oui, celle-là est une 18aine d'heures, là,
0: yeah.
1: Ce vol-là.
0: Alors, ça, c'est les matchs qui ont annoncé à date. Alors, on a des choses à voir, là.
1: Intéressant.
0: On a des updates.
1: Fini la 9e manche. On commence au début du 10e, encore 1-1. Et notre match de hockey, 3 minutes de reste, 3 minutes 30 secondes de reste en 2e, encore 3-1. OK. Nos Gold Eyes ont perdu hier leur dernier match de pré-saison, je pense. Ça, c'était... On est le 13 aujourd'hui, n'est-ce pas? Hier soir, ils ont perdu la marque finale 6-1.
0: OK, alors on a un gros tournoi de golf qui commence. Le PGA Championship.
1: Puis demain. J'ai vu le nom du terrain, j'ai jamais entendu ça de ma vie.
0: Non.
1: Qui c'est que ça mange en hiver, cette affaire-là?
0: Yeah, j'ai vu le hole-by-hole description, là. Et puis, la chose à propos du PGA, c'est qu'il y a du monde là, qu'on ne connaît pas qui golfe là-dedans.
1: Oui, parce qu'ils invitent les professionnels de n'importe où à se qualifier.
0: Alors, à 6 heures demain matin, le premier qu'on connaît, Taylor Pendrith, Canadien, il joue. Après ça, Joaquin Niemann, 6h15. Je pense qu'il y a des... T'es dedans les... OK, Sam Burns, 6h40, avec Woodland puis Jason Day. OK, là, ça commence à avoir des bons threesomes. Wyndham Clark, Cameron Smith, Brian Harman, 6h51. C'est juste de trouver quelque chose que ça va te faire vouloir te réveiller de bonne heure pour regarder, mais Deschambault, Auberg, Ricky Fowler, 7h24. Ça, c'est un bon. Moi, je regarderais eux autres.
1: Mm-hmm.
0: Schauffele, Koepka, et puis Hatton, 7h35. OK, ça, c'est good. Rory, Spieth, et John Rahm.
1: Wow. Okay.
0: 7h45.
1: Ça, c'était une bonne.
0: Yeah.
1: Je pourrais me réveiller avec une toast. C'est-tu heure de l'Est, ça? Ou c'est-tu heure chez nous?
0: Je pense que c'est heure chez nous.
1: OK. Toast de café.
0: Et puis ça, yeah, ça, c'est un bon. Ça, là, on commence à parler. Puis après ça, oh, Michael Block.
1: Le gros, oui.
0: Oui, avec DJ. Et puis, Jean-Guy, je sais pas qui. Juste parce que Michael Block, c'est une histoire.
1: Mm-hmm. Un caractère.
0: Oui.
1: Tout un caractère.
0: Oh, mon Dieu, comme il y a des... Il y en a tellement que je connais pas ou ça fait longtemps qu'on les a pas vus. Matsumaya, bah, oui, lui.
1: Matsuyama.
0: Oui, Spawn et Homa à midi. On n'a pas vu les Big Guns encore. Nick Taylor. Avec personne, midi 21. Adam Scott, Corey Connor et Daniel Berger. Berger, je veux dire, midi et demi. Victor Holland, Colin Morikawa et Shane Lowry.
1: Ça, c'est une bonne.
0: Midi 40. Je pense que je vais peut-être travailler de la maison demain. Schauffele, Fitzpatrick, Justin Rose, 1h11.
1: Encore une autre bonne.
0: Ouais. il donne la place à honte là, pour que... Oh, et puis le dernier à partir à 1h30...
1: Rory?
0: Non, on a les bonheurs.
1: Right.
0: Andy Sullivan, Gertrude Weisberger et le Canadien, tu peux me dire son long nom?
1: Yelimaraju.
0: Oui. C'est ça. Alors, ça, c'est...
1: Sundaresh, Yelimaraju.
0: Il y a quelque chose comme ça. Alors, ça commence demain, bien de bonne heure. Le PGA Championship.
1: Voilà. Nos Goldeyes débutent leur saison régulière vendredi. Je regarde au calendrier tout de suite. Vendredi, 3 matchs pour la fin de semaine.
0: Ici?
1: Non, ça commence à Milwaukee contre les... C'est quoi leur nom? C'est pas les Brasseurs.
0: Non, on sait ça.
1: Deux secondes.
0: Coureur sur deux.
1: Milwaukee, c'est les Milkmen.
0: OK.
1: So, on commence là. Et ensuite, sur trois à l'extérieur pour commencer la saison. Et ensuite, on ouvre notre saison lundi. Non, pardon, c'est pas lundi. Lundi, c'est journée voyage. Mardi 19 mai.
0: OK.
1: Ici, à domicile contre Kane County Cougars, je pense.
0: OK. Ça mange quoi en hiver, ça, un Kane County Cougar?
1: Ça doit être quelque chose de... proche de Chicago, quelque chose, ça doit. Puis ensuite, on a 6 matchs. On a 3 contre King County, puis ensuite Milwaukee vient ici. Puis ensuite, le reste de mai, on est à l'extérieur. Gary South Shore, Chicago. Attends, là, où c'est que sont mes équipes, là? Pardon, j'ai ça, là. Je peux-tu le lire? Chicago Dogs... Gary South Shore Railcats, King County Cougars, Lake Country Dockhounds, Les Chiens de Dock, Lincoln Salt Dogs, Milwaukee Milkmen, Sioux City Explorers, Sioux City Canaries, Sioux Falls Canaries, et puis Fargo Red Hawks, on les connaît ceux-là. OK. Juste rapidement, basketball. Notre Canadien chez Gilgeous Alexandre, son équipe OKC Thunder, ont battu les Lakers en 4 de file, un balayage. Là, ils attendent le gagnant de Minnesota et les Spurs de San Antonio. Celle-là, cette série, c'est San Antonio qui mène 3-2. Puis le prochain match, qui pourrait être match finissant, serait vendredi soir. L'autre côté de l'Est, les Pistons de Détroit contre les Cavs de Cleveland. Cette série 2-2. Et les Knicks ont balayé les 76ers 4-0. So les Knicks attendent aussi pour voir qui c'est qu'ils vont jouer. Intéressant, ça. Philly a battu Boston, qui était l'équipe numéro 2 à l'Est, 4-3. Mais ensuite, ils sont fait balayer par les Knicks en ça. Et Cleveland, évidemment, a battu nos Raptors 4-1 en 7 matchs, 4-3. 9 minutes de reste là, dans notre dernière émission.
0: Oui, c'est 3-2, le pitch count.
1: On perd 2-1, là.
0: Oui.
1: Mm-hmm.
0: Puis il y a un coureur sur deux.
1: Oui, pas bon. On a besoin d'arrêter le saignage
0: oui.
1: Et faire le... Mais je pense, si je me souviens bien, qui serait au bâton pour... Qui était le dernier au bâton? C'est-tu le top qui vont commencer?
0: Yeah, je pense que oui.
1: Ouais, je pense que ça va être. Attends. Springer était le troisième retrait. Donc, c'est Chinango, Guerrero, Okamoto qui vont venir. Oh, oh c'est 3-1, là. Hey.
0: Come on! Nicole va être pas contente à la maison quand j'arrive là.
1: Hey, pas ta faute non plus.
0: Non, non, c'est pas de ma...
1: Hey, pas ta faute non plus.
0: Non, non, c'est pas de ma faute. J'ai rien fait de mal, mais...
1: Deuxième entracte, là, à Colorado. Le match est à Colorado. Encore 3-1. Colorado avait un avantage numérique, mais ils ont fait des tirs au but, mais hors de ça, aucun dommage. Intéressant. Seulement deux pénalités dans ce match-là. Un pour Colorado en première, une pour Minnesota en deuxième, puis c'est tout. Avec toute la bagarre qu'ils ont eue tantôt, là.
0: Mais ils savent que c'est ouais, ici, ouais. Ça veut dire beaucoup.
1: Oui, ils se sont fait parler.
0: OK, on va finir avec ça ici. J'ai 10 questions. Oh. Je connais pas les réponses.
1: Tu connais pas les réponses?
0: Non. Il faut que je clique pour voir si on a la réponse correcte.
1: OK.
0: Il y a juste un gardien pour avoir son nom sur la Coupe Stanley comme capitaine d'une équipe qui a gagné. Tes choix sont Terry Sawchuk, Jacques Plante, Patrick Roy ou Charlie Gardner.
1: C'est pas Patrick. OK, je te laisse aller sur le premier, là. Toi, choisis un.
0: Mais moi, j'ai choisi Terry Sawchuk, puis c'est pas.
1: So, ça, mes autres options sont Patrick Roy, on oublie
0: Jacques
1: ça.
0: Plante ou Charlie Gardner.
1: Évidemment, on voudrait dire Jacques Plante, mais ça va pas être lui, ça va être l'autre que je connais pas.
0: Charlie Gardner, il était capitaine des Blackhawks en 34. Okay. C'est seul. Qui est le premier joueur dans l'histoire... Qui est le premier joueur dans l'histoire de hockey de gagner une médaille d'Olympique et une Coupe Stanley dans la même année? Steve Yzerman, Marc Messier, Johnny Bauer ou Ken Morrow?
1: Vas-y, je te laisse aller premier.
0: Moi, je vais dire Ken Morrow parce que Miracle on Ice.
1: C'est ça, mais y a-tu joué pour... Oh, oui. Y a-tu joué les Islanders?
0: Islanders.
1: Ouais, on va aller avec ça.
0: C'est la réponse. Je t'accorde,
1: oui.
0: Okay, qui est le joueur qui a eu son nom pas bien épelé sur la coupe et après ça, ça a été corrigé? Adam Dedmarsh, Jacques Plante, Jean Béliveau ou Wayne Gretzky? Toi, va premier cette fois.
1: Je vais avec Dedmarsh.
0: Oui. Ils ont écrit ça. C'est le seul jamais qui ont fait...
1: une erreur?
0: Non, qui ont corrigé.
1: Oh.
0: Parce que Jacques Plante a été pas... Jacques Plante, ils ont mis Jocko, Jack, Plant. Bob Gainey, ça a été Gainey, G-A-I-N-Y, mais ils l'ont jamais corrigé.
1: Intéressant.
0: Yeah. Qui a scoré le game-winning goal pour les Tampa Bay Lightning en 2004? Saint-Louis, Stillman, Fedotenko ou André Roy?
1: Vas-y.
0: Juste parce que je veux dire Corey Stillman. Non.
1: Je veux dire Fedotenko.
0: Oui.
1: Bon.
0: Entre 1980 et 90, les Islanders et les Oilers ont gagné combien de Coupes Stanley entre les deux?
1: So 4.
0: 0, 5, 7 ou 9.
1: Attends, on peut faire ça là. So, 4 pour les Islanders.
0: Oui.
1: Puis Oilers ont fait 3 d'après ça. 3 de fil.
0: 4.
1: 3 de fil.
0: Je pensais que c'était 4. Moi, je pense que c'est 9.
1: Ils ont-tu fait égalité avec les Islanders?
0: Je pense que oui. Non?
1: Je ne sais pas. Je sais.
0: Tu penses que c'est 7? Moi, je pense que c'est 9.
1: Mais après ça,
0: parce que Metz, il y en a gagné une après qu'il s'est fait échanger.
1: Que Gretzky, oui. Ça, c'était pas 89.
0: Yeah, on okay. Est OK.
1: Non, attends, là. On peut faire ça, là.
0: OK, on sait pour certains.
1: Parce que Canadiens et Calgary ont gagné deux là, dans ce bloc-là.
0: Yeah, alors, est-ce qu'on compte 80 et 90 comme une année? Alors, c'est-tu 11?
1: Oui. Donc, je pense qu'on va aller avec 9.
0: Yeah, moi je pense aussi. Oui.
1: OK. Bon,
0: oui, tu as raison. Seulement les Canadiens en quelle année?
1: 86.
0: Et les Flames en quelle année?
1: 88. Non.
0: Un autre. 89. Incroyable, though.
1: C'est pas bien, cette affaire-là.
0: Quelle année qu'il n'y a pas eu de gagnant de la Coupe Stanley? 1899, 1919, 1944 ou 68?
1: 1919, t'as dit?
0: Yeah. Moi aussi, aller, yeah.
1: Parce que la guerre, n'est-ce pas?
0: Influenza epidemic.
1: Oh oui, puis les deux équipes étaient malades. Quelque chose. OK.
0: Quelle année est-ce que la Stanley Cup a été donnée la première fois? 1876, 93, 89 ou 1917? Je pense que c'est 1893.
1: OK, attends, là. Quelle question en est-elle? C'est numéro quoi,
0: c'est
1: ça?
0: C'est quoi la première année?
1: Non, mais quel numéro de question?
0: 7.
1: 7, OK, so, tu me donnes 1873?
0: 1876, 93, 1909 et 1917.
1: Je pense que c'est 17.
0: Moi, je pense que c'est... OK, c'est pas 17, c'est 93. Quelle équipe...
1: Ah oui, c'est vrai. Ils ont fait l'affaire de la centaine, là.
0: Quelle équipe a avancé au coupe, à la finale de la Coupe Stanley en 68, 69, 70, mais ont gagné toutes les trois fois? Les Canadiens, les Blackhawks, les Blues ou les Rangers?
1: 68, 69, 70?
0: Yeah.
1: C'est les Canadiens.
0: Non, ils ont perdu toutes les trois séries.
1: Oh, pardon. Ils ont rendu trois ans de film et ils ont perdu tous les trois. C'est Saint-Louis.
0: C'est Saint-Louis. Mère de Dieu, priez pour nos pécheurs. Pourrais-tu me dire qu'est-ce que les Habs ont gagné par?
1: 4-0, les trois.
0: 100%.
1: Je prends une cloche là, mais j'ai pas de temps là.
0: Après, quelle année est-ce que les... Ça, c'est stupide, on va sauter celle-là.
1: OK, c'était qui le coach des Blues? Là, je te demande une, là. Tu le sais-tu?
0: C'était... bonne question...
1: Je pense que je sais la réponse. Je ne suis pas 100%. Je pense que c'est Scotty.
0: Yeah. Ça, c'est ce que je pensais, mais il n'était pas coach des Habs.
1: Il est parti
0: des Habs?
1: Puis je pense qu'il a... Parce que Saint-Louis sont rentrés en 67, je pense. Et puis dans leur deuxième année, avec lui comme coach, ils ont emporté à trois fils pour se faire mopper par sa vieille équipe. OK.
0: OK, dernière question. Qui a le record pour le plus de buts dans une Stanley Cup Final?
1: Ben, on le sait déjà. C'est pas
0: Gretz. Career goals.
1: Oh. OK, so c'est quoi nos choix?
0: Gretzky, Billy Vaux, Gordie Howe, Maurice Richard.
1: Ben, Billy Vaux, il y a 11, 12
0: Il y en a beaucoup, oui.
1: Donc, la Maté dirait que je pense qu'il en a gagné 10 comme joueur.
0: Moi, j'aime Billy Vaux comme choix.
1: So, avec 10 championnats, avoir gagné la Coupe 10 fois, t'aurais pu avoir des buts.
0: Oui.
1: OK, on va aller avec Billy Vaux.
0: Non. Maurice Richard. 34. Il y a aussi le plus de overtime goals en finale avec 3.
1: Wow.
0: Bon, on finit avec la cervelle à Michel.
1: Et Serge.
0: Capoté.
1: Tout l'été pour se reposer puis revenir comme faux en septembre.
0: Oui.
1: On vous dira pas une date encore en septembre. Ben, on pourrait-tu figurer ça? Attends, je vais aller à la cédule des Gold Eyes puis là, je pense que on revient. Attends. Ça, c'est la saison régulière des Gold Eyes finie le lundi 7 septembre.
0: OK. Ben peut-être que le mercredi, on va avoir notre première émission pendant qu'on regarde au match à Melbourne. S'ils ne sont pas en éliminatoire.
1: C'est ça. C'est ça. Je pense que s'ils se rendent en série... on discute autre chose.
0: Oui.
1: Puis là, si tu veux, le 31 août, qui serait un lundi soir, il y a une journée de voyage pour les Gold Eyes.
0: OK, on peut voir si...
1: on pourrait demander à Denis Michel
0: si on peut faire du sur-temps.
1: Puis là, on pourrait faire une émission spéciale le 31 pour discuter de tout ce qui est arrivé l'été.
0: On a les Bombers, on a les Goldeyes.
1: La Coupe Stanley. Le soccer, FIFA. Puis on pourrait faire notre...
0: Pre-season NFL.
1: Ben oui, discuter de la saison qui s'en vient de la NFL aussi.
0: OK, yeah, on va leur parler.
1: On met ça dans le calendrier.
0: Je suis certain qu'on va faire des spots pendant l'été avec Caro, puis la crew le matin. Mais on vous aime gros. On vous souhaite une excellente été.
1: Oui.
0: Suivez les sports. On va vous parler sous peu, je suis certain.
1: Bon, oui, bon été tout le monde. Profitez, on espère avoir du bon temps, puis profitez-en. Et comme toujours, soyez sages comme des images.
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1: Tu veux savoir, je suis où?
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1: Non, on est en train de t'enregistrer, en fait.

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5: Bonjour à toutes et à tous, il est 7h01, on est le jeudi 14 mai. C'est Franco Matin sur les ondes d'Envol 91 FM. Je suis avec Wissam Daoudi.
6: Bonjour Mélodie, Ruel Vromel, ainsi que Jean-Rony Bossico. L'équipe du matin est là, présente comme chaque matin. Pour vous accompagner, oui, commencer avec vous la journée, et puis vous accompagner jusqu'au travail. Et ben, si celles et ceux qui ne travaillent pas, ben, tant mieux, ben, ils restent à la maison à nous écouter. Hein.
5: Exactement.
6: Ouais. On est très contents de vous accueillir, c'est jeudi. Ben, accrochez-vous, c'est bientôt, tenez bon, c'est bientôt vendredi. Hier, Mélodie, on a dit que le mercredi, c'était un peu comme le milieu d'un livre. Ben, on a hâte de découvrir la suite.
5: C'est ça, le plus beau est à venir.
6: Hein. Ouais, mais
5: vendredi, puis la fin de semaine.
6: Ouais, mais jeudi, je dirais que c'est comme la préface de vendredi.
5: Exactement.
6: Voilà.
5: Ouais.
6: Voilà. Pour nos chers auditeurs, on est là avec vous. On est content d'être là avec vous. Comme chaque matin, bien entendu, l'émission est toujours bien préparée. On prépare pour vous plein de chroniques, plein de sujets. On aura la météo et les éphémérides, bien entendu. On aura également...
5: L'infotrafic, ben pour oui. Celles et ceux qui sont sur la route, ben en oui. Direction du travail. Ou...
6: Donc, oui.
5: Ils partent en week-end, peut-être.
6: Ben, peut-être, oui. Un long week-end, en plus, oui. Qui nous attend avec lundi, la fête de la Reine, c'est Victoria. Ça. Donc on aura une journée de férié. Donc bah, profitez du long week-end. Si vous avez un programme, bah, il faut, c'est le temps d'aller faire de programmer ça. Donc 7h30, notre cher Jean-Rony Bossico, notre journaliste qui est déjà bien prêt à la salle de rédaction, qui recherche pour nous les infos. Et ben 7h30, ça sera sa première revue de presse. Ensuite, ça sera
5: la rubrique des sports.
6: Oui, on annonce une bonne nouvelle pour toi aujourd'hui,
5: ah,
6: apparemment.
5: Oui.
6: Le PSG, oh, bah, encore champion de France.
5: Oui,
6: encore.
5: Voilà, c'est plus une surprise, si
6: non.
5: Je peux me permettre.
6: Championnat de France. On attend le 30 mai pour la finale de la Ligue des... Ça, c'est plus dur. Ça, c'est plus dur. Voilà, félicitations PSG encore une fois champion du monde. Non, enfin, on veut un peu de voilà, on veut des équipes
5: qui
6: exactement qui arrivent quand même à faire un peu de pression sur cette équipe. Mais bon, il y avait Lens cette année quand même qui ont fait une belle saison. Lens, ouais. Ouais.
5: Pas aussi belle que Paris, du coup.
6: Non, mais... pas aussi belle.
5: On suivra avec l'horoscope.
6: Oui, l'horoscope, bien sûr. Ben oui, le jeudi 14 mai, on va voir ce que nous racontent les astres pour vous et pour nous aussi. Donc, on saura si c'est notre journée ou pas. Et puis, vers 8h10, on aura le premier sujet. Ben, c'est pas un sujet vraiment, mais ça sera un quiz.
5: Et oui.
6: Ouais, on a pris l'habitude des quiz. Et...
5: Un nouveau quiz que tu nous as préparé.
6: Toujours moi qui prépare les quiz, parce que moi, je veux pas perdre. Je suis mauvais perdant. Donc, je vous mets toi et Jean Rony, l'un en face de l'autre ou l'une en face de l'autre, et puis on va voir si vous avez des informations sur le Manitoba francophone. C'est un quiz spécial Manitoba francophone. Est-ce que vous avez bien révisé vos cours?
5: Pas vraiment, mais on verra si les connaissances sont toujours là.
6: On verra,
5: J'espère que ce ne sera pas trop difficile.
6: J'espère que tu vas pas mettre encore une raclée à Jean Rony hier, parce que 10-0, c'était beaucoup. Hein, la remontada.
5: Là,
6: tu as fait fort, c'est vrai. 8h20, on aura premier sujet franco. Là, je vais vous parler de la 79e édition du Festival de Cannes qui a commencé il y a deux jours, le 12. La cérémonie, les paillettes, le tapis rouge, la croisette, la Côte d'Azur, on est au soleil, les stars sont là. Donc voilà, je vais tout vous raconter, tout ce qu'il faut savoir sur cette 79e cérémonie des Césars, mais les Césars c'est autre chose, c'est le théâtre, mais c'est du Festival de Cannes. Là, enfin, je pense, pour moi, c'est le plus grand festival de films international, parce que quand on parle des Oscars, c'est juste des films généralement américains. Mm-hmm. C'est réservé à l'industrie.
5: Là, il y a une plus grande présence internationale.
6: Exactement. C'est ça qui fait la différence avec le Festival de Cannes. On aura un deuxième sujet avec toi vers la fin de l'émission, vers 8h35. On parlera de quoi, Mélodie ?
5: On va parler du tourisme en crise, qui pourrait annoncer donc un été un peu perturbé. Je vais vous parler de différents facteurs qui mettent un peu en danger le tourisme cet été.
6: Ouais, c'est vrai qu'il y a une petite psychose, une petite phobie là maintenant avec ce qui se passe, avec les guerres, les prix qui s'enflamment, les prix du kérosène pour les avions. Il y a le hantavirus qui commence à pointer le bout de, je sais pas comment on dit pour un virus, mais bon.
5: Le bout de son nez, on va dire.
6: Ouais, le bout de son nez.
5: Il y a beaucoup de facteurs qui inquiètent.
6: On
5: va en parler un petit peu.
6: On va en parler encore une fois. Si vous voulez toujours nous contacter, bien sûr, on a le téléphone 204-231-3691 ou par texto 431-999-3691 ou par Instagram sur la page Instagram Franco Matin 91 si vous voulez nous envoyer vos remarques ou vos demandes spéciales en ligne. 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soit sur notre site www.envol91.mb.ca ou à travers l'application Envol 91 FM que vous pouvez télécharger sur l'App Store ou le Play Store, tout dépend, votre téléphone portable, de quelle marque il 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On va pas faire de publicité. Aussi, on a des annonces à faire,
5: oui,
6: très importantes.
5: Oui. La semaine prochaine reprend donc la saison de baseball, et les Gold Eyes de Winnipeg, ils renouvellent leur collaboration avec nous.
6: Ouais.
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6: Ouais, mardi prochain, le 19, ça approche,
5: ça commence
6: très très vite cette année. On aura tous les matchs à domicile donc diffusés en direct. 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
6: 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Et puis, on a aussi une, trop d'annonces ce matin. Il y a une nouvelle émission.
5: On va mettre du temps à démarrer.
6: Oui, on va mettre du temps. Il y a une nouvelle émission très attendue sur les ondes d'Envol 91 FM qui va commencer bientôt. Et c'est aux deux semaines qu'on aura cette émission qui va être, voilà, ça va parler de communauté du français, langue seconde de Manitoba. C'est présenté par Canadian Parent for French, donc l'organisme qui, voilà, qui aide les personnes qui pour le français, pour qui le français n'est pas une langue maternelle et qui aime, c'est des francophiles qui aiment apprendre le français. Donc c'est l'occasion donc de mettre ces voix de la communauté du français seconde langue, donc à travers des conversations authentiques avec des invités, des éducateurs, des parents, des jeunes artistes, des leaders communautaires. Donc nous célébrons la voix et les expériences de celles et ceux qui choisissent le français comme langue de cœur, on va dire.
5: C'est une belle émission qui célèbre la francophonie, donc on a hâte d'émerger ça sur nos ondes.
6: Ouais, ça commence bientôt et c'est à 13h. Et puis, vous allez avoir certainement plus d'informations à propos de cette nouvelle émission sur nos ondes. Voilà pour le menu de l'émission. On a tardé, il est 7h10. Vous écoutez Franco Matin avec l'équipe du matin. Wissam Daoudi, Mélodie Ruel-Vromel et Jean-Ronnie Bossico. On va partir en chanson pour commencer la journée du bon pied. La chanson Franco, ça sera quoi, Mélodie?
5: On va commencer avec Avenir de Louane.
6: Oh, à Louane, ouais, une belle chanteuse française qui va une belle chanson qui, voilà, on voit l'avenir avec positivité.
5: On voit l'avenir du vendredi. À tout de suite.

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4: On est le jeudi 14 mai, il est 7h14 et on est en direct du studio Denise Lécuyer sur les ondes d'Envol 91 FM, votre radio communautaire. On se retrouve maintenant pour la météo. Alors la température actuelle est de 14 degrés Celsius avec un ressenti similaire. Je pense que celles et ceux qui sont déjà sortis de chez eux, vous avez dû apercevoir pour l'instant un ciel plutôt nuageux. Voilà, aujourd'hui on va avoir une alternance de soleil et de nuages avec 60% par contre de probabilité d'averse tard ce matin et cet après-midi avec même un risque d'orage. On aura des vents quand même assez forts, oui. Venant du sud.
5: On a senti le vent ce matin.
4: Oui, quand même,
5: un petit
4: soulève
5: peu.
4: La poussière, donc attention,
5: ouais,
4: aux
5: attention,
4: yeux.
5: Ouais.
4: Donc on attend des vents du sud de 30 km/h avec des rafales jusqu'à 50. Donc voilà, on attend aussi un maximum de 24 degrés cet après-midi.
5: Tu sais que ça peut aller même jusqu'à 70, ils disent.
4: Donc, oh waouh. Wow.
5: Ouais, se renforçant à 50 avec des rafales à 70 ce matin. Donc. Il faut faire très attention. Ouais.
4: Ce matin, ça reste assez venteux du coup, mais peut-être 24 degrés maximum cet après-midi.
5: Génial.
4: Avec un indice UV de 6 ou élevé. Depuis hier, on voit le soleil qui est revenu, donc ça fait très plaisir. Mais par contre, attention, voilà, il y a des possibilités d'averses et d'orages, que ce soit aujourd'hui et même demain. Et ça pourrait continuer dimanche, lundi et mardi en début de semaine prochaine. Mais pour l'instant, c'est plutôt correct. Voilà, on va espérer que la chaleur reste un petit peu avec le soleil.
5: Oui, bah, l'être humain, il est toujours râleur. Quand il a la chaleur, il crie, voilà, il fait trop chaud. Quand on
4: c'est
5: a le
4: ça.
5: Froid, on dit, il fait trop froid. On n'est jamais satisfait, c'est ça, c'est la nature humaine.
4: Oui, ouais. Mais jusque-là, c'est plutôt correct. Donc
5: ouais,
4: on
5: correct.
4: Est ravis, ça devrait se rafraîchir un peu en soirée et cette nuit. Mais remonter demain dans la journée, donc
5: ouais.
4: On verra bien.
5: Aujourd'hui, le soleil est venu à 5h41, même si on ne l'a pas vu à cause des nuages.
4: On l'aperçoit.
5: Mais on l'aperçoit et puis se couchera à 21h07. On aura 15h26 d'ensoleillement. Aujourd'hui, en fait, c'est une fête chrétienne. Aujourd'hui, c'est l'Ascension. Le 14 mai marque justement cette date pour les chrétiens du monde. Et donc, c'est férié en France aujourd'hui.
4: Oui.
5: Bon, c'est la semaine, ça sera une semaine de l'Ascension de Jésus dans le ciel. C'est ça. Vraiment, l'Ascension, ça commémore la montée de Jésus au ciel. Et puis, du côté des journées mondiales, on a la journée mondiale des agriculteurs et agriculteuses. On dit agriculteuses.
4: Ben, agriculteurs.
5: Agricultrices,
4: oui.
5: Pardon. C'est ce que je raconte là. Complètement à côté de la plaque. Journée mondiale des agriculteurs et agricultrices, célébrant donc celles et ceux qui veillent à la sécurité alimentaire, et c'est très important parce que c'est des métiers qui se perdent. On a parlé hier des métiers des artisans, mais on voit plus beaucoup de personnes qui veulent travailler la terre.
4: Oui.
5: Et ouais, c'est tout le monde veut aller en ville.
4: C'est souvent un héritage familial.
5: Exactement. Et ça se perd. Et puis on espère que justement l'État, parce que bon, être agriculteur, on l'a vu, c'est pas un métier difficile. Les marges de bénéfices sont de plus en plus minces. Et puis avec un travail colossal. Donc l'État doit mettre quand même aider ces agriculteurs,
4: oui,
5: parce qu'il s'agit de la sécurité alimentaire de nos enfants. Et dans le futur, on a besoin de ce genre de métier très très important pour nous, pour bien manger et manger surtout sainement, parce que on connaît les métiers où l'agriculture un peu avec des pesticides,
4: oui, transformés
5: et puis boostés, on essaie de booster les, et c'est pas bien pour la santé. Côté naissance, on a qui pour les naissances, on a quand même Mark Zuckerberg, tiens donc, le fondateur de Facebook, qui est né un 14 mai 1984. Il est encore jeune quand même. Hein.
4: Oui. Il en a fait des choses, mais il est encore jeune.
5: Exactement. Ben oui. Il y a aussi Kate Blanchett, l'actrice américaine que j'adore, une femme de classe, 1969. Il y a aussi Patrick Bruel, chanteur et acteur français. Il est un peu dans les tumultes actuels.
4: Il est un peu dans la sauce, comme
5: il
4: on dirait.
5: Il est un peu dans la sauce. Il a plein d'accusations d'agression sexuelle. Ben, on verra
4: oui,
5: ce que
4: verra
5: va dire
4: la justice.
5: Va en décider, exactement. Sinon, on a en 1610, Ben, on a eu le roi de France, Henri IV, qui a été assassiné.
4: Ah.
5: Ouais. Il est mort un 14 mai, assassiné pendant. Enfin, je ne sais pas par qui, mais bon. On a aussi B.B. King, le guitariste de blues américain. B.B. King qui est décédé en 2015, un 14 mai. Voilà. Voilà, c'est un peu les éphémérides d'aujourd'hui et quelques informations à propos de cette date dans le monde.
4: Ok, du côté de l'infotrafic, est-ce que tu peux essayer de nous analyser un peu les routes?
5: Ben oui, on va aller directement du côté de l'infotrafic. C'est très clair ce matin, il n'y a pas trop de nuages, il y a uniquement un embouteillage sur l'avenue Portage, l'avenue principale du centre-ville. Trois minutes d'embouteillage en allant vers l'ouest, en allant en direction Polo Park. Donc c'est du côté de Sherbrooke et Maryland. Donc c'est de ce côté-là qu'on a un embouteillage modéré de 3 minutes. Donc voilà, c'est pas mal. Aussi du côté de Maine, en allant vers le nord de Winnipeg, nous avons un embouteillage de 3 minutes. Également, c'est avec l'intersection également de Portage Avenue, donc c'est un endroit un peu il y a
4: deux beaucoup, axes très fréquentés,
5: très fréquentés, il y a plein de feux de signalisation, donc
4: les travaux,
5: ouais,
4: etc.
5: Des travaux en plus, donc ça fait que on peut patienter un petit peu. Sur Marion, tiens, ça on vient ici à Saint-Boniface, 2 minutes, un embouteillage modéré du côté de Marion avec l'intersection de Archibald, donc en allant vers l'est de Winnipeg. Voilà pour l'actualité des routes ce matin. Ça a l'air très très bien, en attendant de faire un autre bulletin tout à l'heure.
4: On s'en reparle tout à l'heure du coup, et puis on va repartir en musique. On parlait un peu d'été, et donc là on va écouter une chanson aux saveurs estivales. C'est un titre qui s'intitule La Bomba.
5: Ça va faire danser.
4: Pour se réveiller,
5: reculer les tables ce matin dans votre cuisine et voilà, manger plutôt danser en mangeant votre petit déjeuner.

0: C'était La Bomba de King Africa. Un,
1: ça, c'est
0: un
1: de
0: son
1: la bombe.
0: Qui fait danser. Hein. Vraiment, ça annonce l'été.
1: Oui, on a
0: ça
1: commencé à bouger dans le studio un petit
0: peu. Ah oui, dans le studio, là, on était, ça nous a mis de bonne humeur.
1: Ouais.

0: Chercher les vierges, laissez-les tranquilles. Ouais,
1: c'est déjà pas leur journée. Peut-être.
0: Déjà, ouais, c'est la médaille de bronze, donc ils veulent un peu se déconnecter, donc on va les laisser un peu voilà, faire leurs affaires de leur côté. Capricorne, la chance semble vous abandonner aujourd'hui, les Capricornes, courage. Capricorne, gardez les, restez positif parce que bon, le week-end arrive. Oui, fin de semaine, longue fin de semaine, profitez. Donc, ce n'est que passager. Le poisson, les poissons, il y a de l'excès dans l'air. Vous n'arrivez pas à garder le contrôle. Qu'est-ce que tu en penses, les poissons?
1: Peut-être que ça veut dire qu'ils profitent beaucoup, mais il faut faire plus doucement, peut-être.
0: Il faut aller moins en besogne, comme on dit.
1: Moins vite, c'est
0: moins
1: ça.
0: Moins vite, voilà, garder le contrôle, comme on dit. Bélier, vous avez envie de rire, de sortir, de vous amuser. Ne vous en privez pas, faites tout ce dont vous avez envie. Ça, c'est un conseil.
1: Eh bien oui, allez faire la fête.
0: Les béliers, apparemment, les béliers ont un programme déjà bien, bien fixé. Rire, sortir et s'amuser, bien sûr, dans la modération. Toujours.
1: Toujours.
0: Les taureaux, c'est moi les taureaux, laissez-vous surprendre pour une fois, une belle surprise vous attend. Ok, je prends. Allez-y, surprenez-moi.
1: C'est ce que aujourd'hui te réserve.
0: Surprenez-moi. Gémeaux, votre patience porte enfin ses fruits. Vous avez su parier sur le bon cheval. Tiens, ouais. Peut-être qu'ils ont joué au loto, ils ont gagné peut-être le gros lot, comme on dit, les gémeaux. Oui. Si vous avez de la chance, il faut profiter. Les cancers, c'est une journée qui démarre bien, aucun nuage dans le ciel, pas comme nous.
1: Ah oui, pas comme là sur Saint-Boniface en tout
0: non,
1: cas.
0: Non, donc les cancers, vous avez le ciel clair et donc c'est ça, profitez du soleil pour vous dorer. Quelle détermination pour les balances, votre ambition est sans limite.
1: C'est flatteur, c'est bien.
0: C'est flatteur et puis c'est bien d'avoir de l'ambition dans la vie. Ouais, c'est bien. Je trouve avoir des objectifs et puis avoir de l'ambition de grandir, c'est bien. Toujours en respectant respectant les autres également. Voilà. Scorpion, vous aimez les rencontres et les surprises. Vous allez être servi. Peut-être de nouvelles rencontres pour vous les Scorpions. Ouais. Ouais, donc je sais pas, en marchant dans la rue, en allant faire vos courses, peut-être vous allez rencontrer des personnes. Qui
1: super.
0: Sait
1: ben ouais.
0: Ouais. Vous allez peut-être, au moment où vous allez prendre une pomme, votre main touchera la main d'une autre personne qui
1: comme
0: allait prendre la même
1: romantique.
0: Exactement la même pomme. Et là, vous allez dire, non, vous pouvez, non, c'est
1: non,
0: vous.
1: Vas-y.
0: Non, merci. Vous appelez comme, je vous trouve très belle.
1: Hein. Les scorpions, c'est pour vous.
0: Ah, c'est pour vous, c'est aujourd'hui. Profitez. Verseau, vous osez enfin sortir de votre carapace et agir de manière collective. Travailler dans le groupe. Oui, c'est bien de sortir un peu de l'isolement et puis s'ouvrir un peu aux autres. Aller vers les autres, c'est bien les Verseaux, il faut le faire. La médaille d'or aujourd'hui, elle est attribuée, devine.
1: À moi.
0: Exactement.
1: Je ne me suis pas entendue, donc je me doute bien que c'est pour moi.
0: Oui, c'est les lions. Votre sourire vous offre la médaille d'or, les lions. Et oui, pour définir votre journée, il suffit d'employer le mot bonheur.
1: Ça va être le dicton du jour, employer le bonheur.
0: Le dicton, Mélodie, elle est dans le bonheur. Et là, on voit notre ami qui vient avec son sourire. Notre ami Jean-Rony qui se prépare, il est 7h29. On va aller en petite chanson peut-être.
1: Oui, une chanson rapidement avant d'entamer avec la première revue de presse de Jean-Rony Bosseco.
0: Oui, qui se prépare aussi pour le quiz. Je vois qu'il a le trac.
1: J'ai remporté hier le quiz, puis aujourd'hui j'ai la médaille d'or à l'horoscope. Je ne sais pas si c'est un bon présage, mais...
0: Jamais 203, on dit.
1: Ah oui, jamais 203.
0: On verra.
1: On part tout de suite écouter un son du célèbre Gims,
0: anciennement Maître Gims. Anciennement, oui, il a enlevé le maître, il a laissé le Gims.
1: Et donc on va écouter tout de suite
0: Emprise. C'est une nouvelle chanson, ça vient de sortir.
1: Très récent, donc on écoute.

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4: Bonjour, cher Jean Rony, comment ça va?
5: Ça va très bien. Bonjour Issam, bonjour Mélodie, bonjour à tous et à toutes.
4: Voilà.
5: On est ferme à la barre.
4: On commence le premier titre de notre revue de presse avec le gouvernement du Manitoba qui accroît le nombre de places de formation en sciences infirmières en français, alors qu'on est dans la semaine des infirmières, ouais. Du 11 au 15,
5: c'est je pense. Une bonne nouvelle, le ministre René Cable de l'éducation post-secondaire et Uzoma Asagwara de la santé annonce l'ajout de 30 nouvelles places au baccalauréat en sciences infirmières en français de l'Université de Saint-Boniface, portant la capacité totale à 75 étudiants. L'objectif est de renforcer les effectifs bilingues et améliorer l'accès aux soins de santé en français partout dans la province. Uzoma Asagwara rappelle que les communautés et les professionnels de la santé réclament depuis longtemps plus de services en français. Former davantage d'infirmières francophones permettra aux patients de recevoir les soins dans la langue où ils se sentent le plus à l'aise. Cette initiative est saluée par l'Association des municipalités bilingues du Manitoba. Son président, Yvan Normando, parle d'une avancée majeure pour les collectivités bilingues, notamment pour des établissements clés comme Hôpital Sainte-Anne en voie d'obtenir une désignation régionale.
6: C'est une très belle avancée, du coup, en cette belle semaine aussi.
5: Ouais.
6: Et maintenant, Winnipeg mise davantage sur le logement avec une nouvelle enveloppe de 4 millions de dollars.
5: En plus de son versement annuel de 30,6 millions de dollars, la ville a approuvé 4 millions supplémentaires dans le cadre de l'accélérateur de logement. Avec ce financement additionnel, Winnipeg rehausse son objectif de construction de 150 unités et vise désormais 14 251 nouveaux logements d'ici décembre 2026. La ville précise que ce montant s'ajoute au troisième versement prévu dans l'entente de 122,4 millions de dollars conclu avec la Société canadienne d'hypothèque et de logement. Au moment de son rapport de 2 ans, le 4 décembre 2025, Winnipeg avait déjà déclaré 9 716 nouveaux logements autorisés, dont 1046 unités abordables, dépassant largement son objectif initial de 8 521.
6: Ça fait beaucoup de chiffres, beaucoup de zéros.
4: Oui, beaucoup de zéros. Et pour terminer, la bibliothèque publique de Winnipeg a désigné Cato Cormier comme prochain fabricante résidente.
5: Et son mandat se déroulera du 25 mai au 21 août 2026. Pendant cette période, l'artiste proposera des séances studio hebdomadaires ouvertes au public dans l'espace 1000 idées de la Bibliothèque du Millénaire. Ces rencontres permettront aux participants de découvrir son processus de création et de prendre part à différentes activités visant l'apprentissage de nouvelles compétences. Cato Cormier animera également plusieurs ateliers dans diverses bibliothèques de Winnipeg. Originaire de Montréal et aujourd'hui établie à Winnipeg, Cato Cormier est illustratrice et bédéiste. Son univers artistique est à la fois dynamique et empreint de sensibilité, met en scène des personnages atypiques et excentriques à travers ses œuvres. Elle cherche avant tout à créer des liens avec le public, souvent avec une touche d'humour.
4: Voilà qui met fin à notre première revue de presse, Jean-Rony Boissicot. 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
4: 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Malheureusement, Jean-Rony, tu peux pas jouer, toi.
5: Non.
4: Parce que tu fais partie de l'équipe, c'est interdit de jouer.
5: C'est aux auditeurs de jouer.
4: Ouais, mais tu vas jouer dans le quiz tout à l'heure.
5: Cette histoire de quiz, là.
6: Ça a l'air de le ravir, en tout cas. Avant d'enchaîner avec ta revue des sports, Jean-Rony, on va écouter un son, je pense que vous allez tous le reconnaître.
4: Vas-y.
6: C'est pour fêter la victoire de Paris, évidemment.
4: Champion, les Parisiens encore. Oh là là.
6: On est plus surpris, hein.
4: Ici, c'est
6: Paris.

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3: Franco Sport, Jean-Rony, es-tu prêt pour nous faire l'actualité sportive?
4: Je ne sais pas si vous êtes prêts. Mais
3: nous, on est prêts.
4: Dans 28 jours exactement, 16 villes canadiennes, américaines et mexicaines accueilleront la Coupe du monde de football. Donc, on va faire un petit tour dans ces villes-là.
3: OK.
4: Mais bien avant, est-ce que vous savez la nature de ces trois pays qui vont organiser la Coupe du monde? Quelle est la nature de l'État canadien?
3: Alors, il nous fait un quiz ou quoi, là, apparemment?
4: Ah oui, c'était ma surprise.
5: L'arroseur arrosé. Personnellement, non, aucune idée.
3: Quelle est la particularité du Canada?
4: Alors,
3: c'est
4: le
3: ça?
4: Canada...
3: Il a une particularité?
4: Non, chaque pays a un régime politique. Au Canada, c'est une monarchie constitutionnelle.
3: OK.
4: Le chef de l'État du Canada est le roi d'Angleterre, donc, qui est représenté ici par la gouverneure générale.
3: OK.
4: On vient de la nommer. Et le premier ministre, lui, il est en général un élu. Il fait partie de l'Assemblée et il dirige le pays, mais le chef d'État reste donc le roi de l'Angleterre.
3: Mm-hmm.
4: Et le Mexique, c'est une république fédérale et démocratique dirigée par un président élu. Les Mexicains, les États, il y a donc, comme c'est une république fédérale, il y a les différents États, comme il y a les provinces ici au Canada. Donc les États ont des pouvoirs autonomes garantis par la Constitution. Et les États-Unis, c'est aussi une république fédérale présidentielle, le président, on le connaît tous, hein, je vais parler de lui.
3: Il est avec son ami là-bas en Chine.
4: Il est en Chine avec Xi. Hein. Le pouvoir est séparé entre le président, le congrès et les tribunaux afin d'assurer ce qu'on appelle le check and balance, donc l'équilibre entre les différents pouvoirs. Donc, il y a un point commun entre ces trois États qui vont organiser la Coupe du Monde, c'est que ce sont des pays, disons, plutôt fédéraux. Plutôt. Au Canada, les provinces ont une certaine autonomie sur le plan de l'éducation, de la santé, mais il y a des compétences qui sont réservées au fédéral, comme la sécurité nationale, l'armée, etc., et la diplomatie. Maintenant, on va faire un petit tour dans les 16 villes rapidement. La première ville canadienne, c'est Toronto. Toronto, c'est la plus grande ville économique du Canada et multiculturelle. Beaucoup de langues sont parlées à Toronto, tellement il y a une diversité.
3: C'est un peu la jumelle de New York.
4: Oui, Toronto est connu aussi pour la Tour CN. Je ne sais pas si vous connaissez.
3: Oui, je l'ai vu.
4: Longtemps considérée comme la plus haute tour du monde.
3: J'y suis allé l'été dernier.
4: Ouais. Et aussi, Toronto, c'est une ville majeure en basketball grâce aux Toronto Raptors.
3: Ouais.
4: La deuxième ville canadienne concernée par la Coupe du Monde, c'est Vancouver. Vancouver est située entre l'océan Pacifique et les montagnes. Est réputée pour sa qualité de vie exceptionnelle. C'est une ville très engagée dans l'écologie et les transports durables. Vancouver a déjà accueilli les Jeux olympiques d'hiver en 2010. On va aux États-Unis, Atlanta. Que savez-vous d'Atlanta?
3: Pas Atlanta.
4: Ouais.
3: C'est
4: un État américain qui a une particularité.
3: Ben, les Jeux Olympiques d'Atlanta, je me
4: rappelle. Oui, bien sûr. Et puis, Atlanta aussi a l'un des plus grands, c'était le plus grand aéroport du monde.
5: Oh.
4: Qui se trouve, oui, à Atlanta. C'est vraiment, c'est un immense aéroport. Et c'est aussi la ville natale de Martin Luther King Jr.
3: Okay.
4: Donc, c'est une ville, c'est un État très important. Boston va aussi accueillir la Coupe du Monde. Et Boston, c'est l'une des plus anciennes villes des États-Unis, berceau de la Révolution américaine dans les années 1776. Et aussi, Boston est connu pour ses universités prestigieuses comme Harvard et MIT. Dallas,
3: la série Dallas.
4: Ah ouais, c'est un grand centre économique du Texas, réputé pour sa culture cowboy. Les cowboys viennent de Dallas. Hein. Hier, on parlait du cinéma. Hein. Les cowboys et le football américain. Et Houston, c'est aussi une ville qui va accueillir la
3: Houston,
4: Coupe du Monde.
3: Houston, est-ce que vous nous entendez? Ça, c'est ouais. Houston, c'est la tour de contrôle quand il y a un vol vers l'espace.
4: Tout à fait. Houston, c'est la capitale américaine de l'industrie pétrolière et spatiale, comme tu disais, qui abrite la NASA, Space Center. Donc, c'est une grande ville et il y a une sorte de diversité culturelle aussi à Houston. Kansas City.
3: Notre ville. L'Algérie va jouer à Kansas City.
4: C'est célèbre pour son barbecue et son jazz.
3: C'est bien.
4: Donc, c'est une ville importante dans l'histoire du football américain. Atmosphère sportive très passionnée.
3: On va la rendre plus populaire quand on y sera.
4: Los Angeles, tout le monde connaît Los Angeles.
3: Évidemment.
4: Hein.
3: Bah, évidemment. Showbiz.
4: Lakers, etc.
3: Showbiz, Hollywood.
4: Hollywood. Oui, c'est la capitale mondiale du cinéma. Il y a un climat ensoleillé presque toute l'année. Et Los Angeles accueillera aussi les Jeux Olympiques d'été en 2028. Miami. On connaît Miami pour son soleil.
3: Oui, aussi.
4: Un climat tropical et connu aussi pour ses plages. Forte influence latino-américaine
3: Palm et
4: caribéenne. La plus forte communauté haïtienne réside en Floride.
3: Oh, ouais. Vous avez de la chance. Hein.
4: Ah oui, je suis allé à plusieurs reprises.
3: T'es au Winnipeg, pour le soleil.
4: Je pense. Mais hier, je me croyais être en Floride.
3: Oh, okay.
4: À 13h, j'ai laissé ici. Il y avait un soleil de plomb. C'est comme si j'étais à Port-au-Prince ou en Floride.
3: D'accord,
4: hein.
3: OK.
4: Et puis, New York, New Jersey.
3: New York.
4: Ah, New York et New Jersey, c'est la région métropolitaine la plus célèbre des États-Unis. C'est un centre mondial de la finance. New York, on le connaît, les médias et la culture. Et ces villes-là abritent aussi des lieux iconiques comme Times Square et la Statue de la Liberté qui se trouve à New York. Et je me rappelle, en 2008, j'ai couvert les élections américaines. C'était à New York et à New Jersey.
3: Tu étais là-bas?
4: Oui, je suis allé pour la Radio Nationale. Je travaillais à la Radio Nationale à l'époque.
3: D'accord.
4: Et je suis allé à New York et à New Jersey pour couvrir ces élections qui étaient historiques parce que c'était pour la première fois qu'un noir devenait président des États-Unis.
3: Okay. Ouais. Tu lui as porté chance alors.
4: Ah, je ne sais pas trop. Philadelphie, c'est à Philadelphie qu'avait signé la déclaration d'indépendance américaine en 1776. Et les États-Unis, le père fondateur de ce pays, est-ce que vous savez hein?
3: Le père fondateur, c'est
4: des États-Unis.
3: Abraham Lincoln, non?
4: Non.
3: Non,
4: non, non, non. Abraham Lincoln vient juste après, dans les années 1800. Abraham Lincoln, lui, il est connu parce que c'est sous sa présidence qu'a eu lieu la guerre de sécession entre les nordistes et les sudistes. Donc, le père de l'indépendance américaine s'appelle George Washington.
3: Oh, George Washington.
4: C'est en l'honneur de George Washington que la capitale porte son nom. Voilà. Elle est très riche historiquement et c'est une ville importante aussi. San Francisco est connu pour, c'est comme une région technologique, c'est là que se trouve la Silicon Valley, et connu aussi pour Golden Gate Bridge. Et puis Seattle, c'est une ville entourée d'eau, de montagnes, de forêts, berceau d'Amazon et Microsoft aussi. Et on va au Mexique pour terminer. Guadalajara.
3: Guadalajara.
4: Yeah. C'est considéré comme le cœur culturel du Mexique, berceau du mariachi et de la tequila. C'est une ville réputée pour son architecture coloniale et ses traditions. Et cette ville accueillera aussi les matchs de Estadio Ekron. C'est une ville où il y a l'altitude, c'est à 1500 mètres du niveau de la mer.
3: C'est vrai que ça va être difficile pour
4: difficile,
3: les équipes.
4: Difficile, oui. À ce niveau-là, à 1500 mètres, on a des difficultés de respiration. C'est bon, ce ne sera pas une partie de plaisir pour les équipes qui joueront dans ce stade. Mm-hmm. Et puis, Mexico, la capitale.
3: La capitale Mexico.
4: Mexico, c'est la plus grande et la plus peuplée aussi du pays. C'est une ville très peuplée. Une des grandes villes, des grandes métropoles du monde. Ville historique construite sur l'ancienne cité aztèque de Tenochtitlan et accueillera les matchs au mythique stade Estadio Azteca. Le stade deviendra le premier au monde à accueillir des matchs de 3 Coupes du Monde différentes, 70, 86, 86 et bien évidemment cette année en 2026. Et puis la dernière ville, c'est Monterrey. Monterrey, c'est un grand centre industriel et économique du nord du Mexique, ville moderne entourée de montagnes spectaculaires, réputée pour son dynamisme économique et ses infrastructures. Les matchs auront lieu au Estadio BBVA, considéré comme l'un des stades les plus modernes d'Amérique latine. C'est un climat généralement plus chaud et plus sec, donc je me sentirai à l'aise à Monterrey. Donc voilà, on a fait le point sur les 16 villes qui vont accueillir la Coupe du Monde parce que le compte à rebours.
3: Pour celui qui a les moyens d'y aller.
4: Ah, bien sûr. Parce qu'aujourd'hui, c'est J-28.
3: Okay.
4: Voilà.
3: J-28.
4: Et puis, on peut terminer, comme on l'a annoncé, Paris Saint-Germain qui vient de sacrer à nouveau. Et je pense qu'on doit transférer le Paris au championnat anglais.
3: Ah
4: parce
3: bon?
4: Que définitivement, la Ligue 1 est trop faible pour le Paris Saint-Germain. Ouais. C'est son 14e titre et puis son 5e d'affilée.
3: Oui, c'est vrai que c'est une raz-de-marée de la part des Parisiens. Et puis en Angleterre aussi, City garde la pression. Ils ont gagné hier, leur match 3-0. Ouais. Donc il y a 2 points.
4: Tranquille, match plutôt tranquille. Mais ouais.
3: Il reste encore Arsenal qui doit gagner son match pour éventuellement... Il reste 2 matchs au championnat. Mais on va voir. Il reste 2 matchs, on verra jusqu'à la fin.
4: Ouais.
3: Suspense.
5: Et oui.
3: On va aller en chanson avant de terminer notre première heure d'émission. Merci Jean-Rony. Et puis à 8h05, 8h10, tu reviens tout
5: pour
3: de suite.
5: Pour le quiz.
3: Pour le quiz sur le Manitoba francophone.
5: Est-ce qu'on part en chanson ou on écoute l'entrevue
3: Est-ce qu'on va écouter l'entrevue? On a le temps d'aller écouter l'entrevue. Ben, on va écouter une entrevue que nous a partagée notre journaliste James Olivier. Il a eu une entrevue avec la directrice générale d'un organisme qui s'appelle les mercantes donc c'est un organisme, c'est Amy-Ri Beauchot qui a vanté l'importance de cette initiative. Il y a une initiative qui a été lancée par cet organisme pour justement parler des mères qui cantent et vise à reconnaître les contributions inestimables des mères en récompensant celles qui ont eu un impact sur leur vie. On écoute cette belle entrevue et on revient pour la suite de l'émission. Petit problème technique, on va le régler tout de suite, rapidement. Ça marche pas. On va aller en chanson. Et après ça, on va essayer de faire jouer l'entrevue qui n'a pas commencé. Donc, il y a un problème technique. On va écouter Kenji Girac.
5: Thiago.

0: Alors on a réglé le problème technique qu'on avait il y a quelques instants. On va écouter l'entrevue de James Olivier avec Amy Ribochaud, la directrice générale de l'organisme Les Mères Comptent au Canada.
1: Bonjour.
2: Bonjour.
1: Parlez-nous un peu de cet organisme qui s'appelle Les Mères Comptent, dont vous êtes la directrice générale.
2: Absolument. Les Mères Comptent Canada, c'est un organisme national à but non lucratif. Notre mission, c'est de soutenir les mères, surtout les mères qui font face aux formes les plus extrêmes d'isolement social et économique, pour qu'elles aient accès à des interventions et qu'elles puissent bénéficier des interventions et des politiques qui font vraiment une différence dans leur vie.
1: Mm-hmm. Alors, le prix, parce que les mères comptent, en quoi cela consiste exactement?
2: Pour nous ici, c'est le prix parce que les mères comptent, c'est une campagne nationale qui invite les Canadiens et les Canadiennes à reconnaître le travail invisible des mères. Parce qu'il y a une tonne de travail qui se fait chaque jour sans salaire, sans reconnaissance et vraiment sans congé.
1: Vous avez lancé ce prix, mais la fête des mères, c'était dimanche dernier. Alors, pourquoi un prix spécialement conçu pour les mères?
2: On sait que la fête des mères, c'était le dimanche, cette dimanche passée, mais on veut que tout le monde ait l'opportunité de reconnaître le travail des mères par tous les jours. Et pour nous, c'est tout le mois du mai. On fait cette campagne parce qu'on parle beaucoup d'égalité, mais le travail non rémunéré des mères représente des milliards de dollars dans l'économie canadienne. Et si on se mettait sur une fiche de paie, on tomberait en bas de nos chaffes. On veut que le PPMC, ou le prix parce que les mères comptent, c'est une façon concrète de rendre visible ce qui est souvent invisible, et de dire merci d'une manière qui a du poids.
1: On sait que le Canada, c'est 13 provinces et territoires. Alors, quel espace géographique vous allez couvrir?
2: Nous couvrir tout le Canada, tous les 13 provinces puis les territoires. On s'occupe puis on fait les programmes en anglais puis en français. Et on travaille souvent avec les maires qui sont les nouvelles arrivants et aussi les maires autochtones puis les maires qui face aux les difficultés à les centres urbains et les centres ruraux.
1: On sait qu'il y a aussi des maires célibataires. Des mères célibataires, monoparentales.
2: Oui, absolument. On veut qu'on peut faire un mouvement pour les mères qui, n'importe de quelle façon, expriment leurs sentiments maternels.
1: Mm-hmm. Alors, quels sont les critères retenus pour bénéficier de ce prix?
2: Tout le monde peut nommer une mère ou une figure maternelle qui a eu un impact dans leur vie. C'est gratuit. C'est ouvert jusqu'au 31 mai. Et tout le monde peut le faire sur le prix PMC.ca. Chaque personne nominée reçoit un certificat personnalisé. C'est vraiment, on juste veut que les mères puis les figures maternelles ont l'opportunité d'avoir un moment qu'ils peuvent recevoir cet certificat et pour savoir que quelqu'un ait pris le temps de dire, toi, ce que tu fais, ça compte d'une façon vraie pour moi.
1: Mm-hmm. Alors, expliquez-nous un peu le processus des nominations. Comment ça va se faire?
2: Nomination, on doit juste aller sur le site web prixpmc.ca. Ça prend environ 5 minutes. On a besoin un peu d'informations, le nom de la personne qui va faire la nomination, le nom du figure maternel, les courriels électroniques pour tous les deux. Et aussi, on donne une chance aux nominateurs à créer leur prix propre pour eux-mêmes. Alors, ça peut être nominer un maire ou un secrétaire personnel pour le prix, le maire le plus belle au monde, le prix toujours jeune ou le prix meilleur déjeuner au monde. Alors, c'est vraiment une opportunité de faire un prix, un certificat vraiment personnalisé.
1: Donc,
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0: 8h03, vous écoutez Envol 91 FM Franco Matin, l'équipe du matin est en place pour vous. On entame la deuxième heure de l'émission. 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Ça sera Yannick Laroche au commentaire de ces matchs sur notre radio francophone Envol 91 FM. Et très content de vous faire partager ça. On va aller tout de suite du côté de la météo, Mélodie.
9: Il a l'air beau aujourd'hui.
10: Je sais pas, regardons la météo.
11: Moi j'espère qu'on va pouvoir jouer dehors.
12: Oui, moi aussi.
13: Et oui, il est 8h05 et au niveau de la météo, ça a un petit peu augmenté. Il faisait 14 degrés tout à l'heure, mais il fait maintenant 16 degrés Celsius. Wow. Avec un ressenti légèrement plus frais.
0: À 8h du matin, c'est pas mal.
13: C'est vraiment très très bien. Donc pour celles et ceux qui sont déjà sortis de chez eux, on peut voir quand même un ciel plutôt nuageux. On va avoir une alternance de soleil et de nuages toute la matinée, peut-être même dans l'après-midi. On a par contre 60% de probabilité d'averse tard ce matin et cet après-midi, avec un risque d'un orage quand même. C'est vrai qu'on sent que le temps est quand même orageux dernièrement.
0: Un peu lourd, avec quand il y a beaucoup de chaleur, ben ça se forme des nuages et puis il y a des orages. C'est le moment, et ben c'est bien aussi d'avoir un petit peu de pluie pour arroser les plantes.
13: La végétation, c'est important.
0: La végétation a besoin d'eau, donc l'eau c'est la vie, c'est ça?
13: Bien sûr. Mm-hmm. On aura aussi des vents du sud de 30 km/h avec des rafales pouvant aller jusqu'à 50 ou même 70 ce matin. Donc c'est quand même
0: assez forts, donc beaucoup de poussière, donc faut faire attention à ça et puis
13: mais quand même un maximum de 24 degrés Celsius attendu aujourd'hui avec un indice UV de 6 ou élevé. Donc ça fait plaisir, on sent que l'été arrive. Ce sera quand même ce soir par contre partiellement nuagé avec 30% là de probabilité d'averse tard ce soir et au cours de la nuit, et toujours des vents du sud-ouest de 30 km/h avec des rafales. Donc jusqu'à minuit et un minimum de 13 degrés.
0: Oui, ben, le week-end aussi, ça s'annonce, un long week-end qui s'annonce un petit peu mitigé. On aura du soleil, on aura des températures très très bien, un peu de pluie. Ça sera un mélange de tout ça, mais c'est correct, c'est correct. Oui. On est dans la période du mois de mai, puis tout doucement, ça va faire place à l'été.
13: Et oui, on l'attend de pied ferme.
0: Ouais, de pied ferme. On va aller jeter un petit coup d'œil rapidos illico presto du côté des routes à Winnipeg ce matin. Ça s'anime un petit peu. Les points, comme chaque matin, on a des points entre Pembina en allant vers le nord, Coronation avec Osborne et puis Corydon Avenue. De ce côté-là, nous avons un embouteillage, donc il faut faire s'armer de patience. On a également un embouteillage ou carrément à l'arrêt par choc contre par choc, donc une circulation dense de 5 minutes de trajet. C'est sur Académie, la route Académie. C'est exactement du côté ça commence un peu de Wilton, la rue Wilton, et ça va jusqu'à Maryland, donc jusqu'au pont de Sherbrooke et Maryland. Il y a des travaux, c'est signalé qu'il y a des travaux, et puis il y a un embouteillage, donc c'est carrément à l'arrêt, donc il faut s'armer de patience également. Et puis aussi l'intersection Portage et Main, et puis Marion, ça reste un peu bouché quand même du côté de Marion. 7 minutes, c'est il y a des travaux également qui sont signalés, c'est entre Archibald et on va jusqu'à presque la Gimaudière, l'autoroute la Gimaudière, où également il y a un embouteillage de 7 minutes de ce côté-là en allant vers le sud. Voilà pour le résumé de l'info trafic ce matin.
13: Les rues s'animent, c'est normal, il est
0: ça,
13: passé 8h.
0: Ouais, ça s'anime.
13: C'est ça, donc il est actuellement 8h08, on est le jeudi 14 mai, vous écoutez Envol 91 FM et on va repartir en chanson juste avant de débuter le
0: notre quiz
13: que tu nous as préparé.
0: Avant de rappeler, de faire rentrer notre journaliste Jean-Rony Bossico pour participer, on va aller écouter quoi ?
13: On va écouter Particules, un titre de Mickey qui est paru en 2025.
0: Ok, Particules, on écoute ça.

0: C'était Particule de Mickey. Voilà, ça nous a mis de bonne humeur dans le studio pour enchaîner maintenant avec le quiz de Wissam.
1: Eh ben oui, je vous ai préparé un autre quiz pour voir votre culture à propos de la francophonie manitobaine. Bah, il faut pas se rater parce que là, si vous vous ratez, on va vous en vouloir. Hein. Ça fait quand même 3 ans que vous êtes là, tous les deux à peu près.
0: Un peu moins.
1: On a une ambiance un petit peu de voilà.
2: Tu as appris à compter, mon frère.
1: un peu moins pour Jean-Rony, mais 21 mois. Il est bien précis. 21 mois, 12 jours et 8 heures. On a une musique de Qui veut gagner des millions sur le fond. Mais là, c'est pas qui veut gagner des millions, c'est qui veut gagner des crayons. Ah, je vous offre un crayon. Si quelqu'un gagne. Alors, en 1975, quel défenseur des droits linguistiques franco-manitobains a contesté une amende de $5 devant la Cour suprême pour avoir reçu une contravention de stationnement rédigée uniquement en anglais, menant ainsi à la restauration du bilinguisme officiel au Manitoba en 1979. Les propositions.
0: Ah, quand même.
1: Est-ce que c'est Jean-Michel Baudry ? Est-ce que c'est Georges Fauré ? Ou est-ce que c'est Daniel Roy ?
0: Moi, je pense que je vais dire le premier. Jean-Michel Baudry.
1: Zéro !
2: Daniel Roy.
1: Zéro ! Tous Forêt. Les deux, vous avez raté c'est Georges Fauré.
2: C'est l'une des questions qu'il faut poser à l'examen.
1: En 1975, Georges Forest, on peut dire, parce que ça s'écrit Forest, mais c'est
2: oui,
1: Fauré.
2: Oui, on peut dire Forêt.
1: Fauré, parce que oui, c'est Forest, c'est la forêt.
0: Ah, mais moi, je connaissais le Forest.
1: Et il avait contesté à ce moment-là une amende qui a été de stationnement, juste pour stationnement de $5. C'est pas le principe, mais c'était rédigé en anglais. Il avait contesté ça devant la Cour suprême du Manitoba. Il a eu gain de cause parce qu'il a dit, il a demandé que la loi, il a invoqué que la loi sur les langues officielles donc de 1890 qui établissait l'anglais comme étant la seule langue officielle du Manitoba soit déclarée inconstitutionnel, grâce à lui, on a eu l'établissement du bilinguisme, mais que les Français avaient des droits d'avoir des services en français et que voilà, surtout devant les juridictions pénales, ils doivent avoir des documents en français, rédigés en français.
2: Ah, il avait raison. Hein.
0: Ah, c'est oui. Bien, ça a permis d'avancer.
2: Nous sommes en train de jouir les fruits de son travail. Hein.
1: Ouais, exactement.
2: Aujourd'hui, donc, on parle de services en français et santé en français.
1: 0-0, vous avez raté votre première question.
2: Ça ressemble à une question d'examen.
1: Comme ça, vous allez la prendre.
2: C'est la raison pour laquelle je n'ai
1: pas répondu. Deuxième question. Attention, attention. Qui est Caillouche ? Caillouche, qui est Caillouche ? Trois propositions.
0: On a des propositions.
1: Caillouche, est-ce que c'est la mascotte de l'équipe des Gold Eyes de baseball de Winnipeg ? Est-ce que c'est un personnage de caricature du journal La Liberté ? Et est-ce que c'est un terme ou est-ce que c'est un terme qui désigne un chapeau métis ? Caillouche. C'est qui ou c'est quoi ?
2: Je dirais chapeau métis. Hein.
1: Mélodie ?
0: Quelle était la deuxième proposition déjà ?
1: Il y a une mascotte de l'équipe des Gold Days,
0: ouais.
1: Soit un personnage de caricature du journal de la Liberté.
0: Je vais dire ça, moi.
1: Personnage de caricature ?
0: Ouais.
1: 1-0 pour Mélodie qui remporte le point. Oui, Caillouche, c'est un personnage du journal La Liberté. Tu as travaillé dans La Liberté. Comment tu peux pas savoir ça, Jean-Rony?
2: Ouais.
1: Il a été créé, ce personnage par Réal Bérard. Réal Bérard, un grand, artiste multidisciplinaire qui a créé ce personnage de Caillouche.
2: Posez-moi la question la prochaine
1: ça
2: fois.
1: Ça fait
2: d'accord.
1: partie donc, des caricatures du journal La Liberté. C'est très connu. Alors, on va aller un peu.
2: Mais lui, il ferait un mauvais professeur. Il pose des questions qui ressemblent à des questions
1: d'examen. Que
2: c'est la question qu'il fallait préparer. Là.
1: Non.
2: Oui, ça.
1: Troisième question. Attention, attention, attention. À quelle adresse exacte se situe la maison Gabrielle Roy, la maison d'enfance de l'écrivaine Gabrielle Roy, celle qui est connue, très connue ici.
2: Vas-y.
1: Les trois propositions. Est-ce que elle est bon, c'est à Saint-Boniface ici au Winnipeg, mais la maison Gabrielle Roy se situe au 375 rue Deschambault, 150 rue Jean-Baptiste, Saint-Jean-Baptiste, ou 520 avenue de la Cathédrale.
2: Non, c'est
0: première.
2: C'est, non, c'est reprend le premier. Le premier c'est.
1: La première c'est 150 rue Saint-Jean-Baptiste.
2: Non.
1: La deuxième, 375 rue Deschambault.
2: Deschambault.
0: Oui, c'est Deschambault.
2: C'est Deschambault.
1: Bravo. Voilà. Donc, 2 à 1 pour Mélodie.
2: Oh.
1: Ben ah bah oui, vous avez répondu la même. Vous avez donné la même réponse.
2: Non, mais comment ça? J'ai répondu en premier.
0: Non, j'ai dit avant.
2: Non, c'est pas comme ça.
1: Vous avez donné
2: non,
1: la même réponse.
2: Non. Lorsque j'ai répondu la question de Titanic, tu avais
1: c'est
2: dit
1: vrai.
2: J'ai perdu. Non.
1: C'est vrai.
2: Non, là, c'est moi
0: là,
2: qui ai répondu en premier. Non,
1: c'est lui qui l'a dit.
2: Il faut pas tricher.
1: Non, un partout. Un partout. Allez, un partout. On continue.
2: Tu ne vas pas t'en sortir, là.
1: Un partout. Allez.
2: Oui.
1: Ouais. Je compte sur toi, Jean-René.
2: Non, bien sûr, non. Aujourd'hui, il n'y a pas de panique.
0: Là, je t'offre le point, encore une fois.
1: Quel gouvernement provisoire Louis Riel a établi pour négocier l'entrée du Manitoba dans la Confédération canadienne? Est-ce que, petit A, le Conseil souverain, petit B, est-ce que c'est le gouvernement provisoire de la Rivière Rouge, petit C, est-ce que c'est la République des Métis, ou D, c'est l'Assemblée législative Assiniboine.
2: Métis. Rivière Rouge.
0: Ouais, bah c'est ce que je viens de dire finalement.
1: Elle a dit la 2.
2: Non. D, c'est quoi?
1: C'est vrai. C'est pas une réponse.
2: C'est moi.
1: D'accord avec Jean-René. Ouais. Je donne le point à Jean-René.
0: Non,
2: bien sûr.
1: Il faut donner la réponse. Et rapidement, il faut juste donner la réponse.
2: Non, c'est ça.
1: Même si vous l'avez quand je la prononce, vous pouvez ne pas attendre jusqu'à ce que je termine les. Si vous êtes sûr de vous. Donc, 2 à 1 pour Jean-René.
2: Aujourd'hui, j'aurais gagné par 0 là.
1: 2 à 1 pour Jean-René qui, qu'on voit qu'il il a bien révisé. C'est un vrai franco-manitobain.
2: Je n'ai vraiment pas révisé.
1: Dans quelle ville canadienne Louis Riel a été jugé et exécuté pour haute trahison en 1885? Malheureusement, Louis Riel a été jugé et condamné à mort et exécuté pour trahison en 1885 dans une ville canadienne. Est-ce que c'était à Winnipeg? Est-ce que c'était à Ottawa? Est-ce que c'était à Montréal? Ou est-ce que c'était à Regina?
0: À Regina.
1: Bonne réponse de Mélodie, de partout. Waouh, ça c'est match Jean-René. Serré aujourd'hui.
2: J'allais dire Regina, mais bon.
0: Oui, j'ai eu la générosité de te laisser les, deux points.
1: 2 à 2. On va déterminer le vainqueur parce qu'il reste une question.
2: Une question?
1: Une seule.
2: Ok, bon.
1: Donc, 2 à 2.
0: Balle au centre.
1: Allez, balle au centre. Celui qui donne la bonne réponse, il gagne le quiz d'aujourd'hui. Mmh. Il est sacré. Roi de Winnipeg.
2: Roi ou reine.
1: Alors, en 1818, là on part loin, hein, 1818, l'abbé Joseph Norbert Provencher, connu sous le boulevard Provencher, sous le pseudonyme de boulevard Provencher. Donc l'abbé Joseph Norbert Provencher arrive à la colonie de la Rivière Rouge au Manitoba actuel. Quelle institution majeure de l'Ouest canadien a vu le jour directement sous son impulsion et sa modeste contribution? Donc il a lancé une institution qui est devenue une institution très très reconnu et phare de la francophonie.
0: C'est quoi son nom déjà, pardon?
1: L'abbé Joseph Norbert Provencher, d'où le boulevard Provencher. C'est un abbé. Alors, l'institution, il s'agit du premier gouvernement provincial du Manitoba, la première station de traite de la compagnie de la baie d'Hudson, la traite des fourrures, l'université de Saint-Boniface.
0: J'attendais juste que tu la cites.
1: Victoire.
2: Non, c'est quoi, Victoire? Mais je vous attends.
0: Quoi? Bah, j'ai donné la réponse.
1: Non, mais, en train de donner une proposition, elle a sauté sur le... Elle était rapide.
2: Ah, bah, alors là.
1: C'est l'université Saint-Boniface.
0: J'ai failli la dire juste avant que tu donnes toutes les propositions.
2: Non, mais c'est normal parce que là, c'est une question qui a été.
3: Quoi?
2: Non,
1: quoi? J'ai rien donné. Que, j'ai donné des propositions. Elle a dit l'université avant toi.
2: Si tu fais un quiz sur Manitoba, il y a plein de questions à poser. Tu poses des questions comme si tu étais dans une classe de 7e.
0: C'était niche. Il a posé une question pour toi sur la liberté, quand même.
2: Sa question doit être plus intelligente.
1: Toi, tu as fait l'université Saint-Boniface et toi, tu as travaillé dans la liberté.
2: Franchement, j'ai trouvé que la question n'était vraiment pas bien inspirée. C'est la question qu'il faut poser à des élèves. À l'école ou à l'université. Moi, je suis un adulte.
1: Il faut connaître l'histoire.
2: Il y a plein de questions. Combien de lacs il y a à Winnipeg, au Manitoba?
1: Il y a plus de 1000 lacs au Manitoba.
2: Comment?
1: 1000. Plus de 1000.
2: Tu passes à côté. Voilà, tu ne connais pas les
1: C'est
2: les...
1: quoi?
2: Non, c'est ça. Sans... C'est ça ton problème. Parce que toi tu t'es bien posé des questions.
1: Combien il y en a?
2: Des questions qui.
1: Combien? Vas-y, donne la réponse. Je recherche. Vas-y, donne la réponse.
2: Il pose des questions qui n'ont
1: pas. Vas-y, on va chercher.
2: On voit. Et c'est comme s'il s'adressait à des élèves, là.
1: Au Manitoba.
2: Combien de députés il y a au Manitoba?
1: Ah, arrête.
2: Ah, ouais, mais écoutez.
1: Moi, c'est moi qui
2: C'est ça, genre de questions qu'il faut poser à un adulte, quand même. Pas un enfant. Hein.
1: 100 000, il y a plus de 100 000.
2: Voilà,
1: pas 1000,
2: c'est ça.
1: 100 000.
2: 1000, il a dit 1000. Ouais. Il a laissé de côté 4 000. C'est ça, il ne connaît pas l'humanité.
1: Alors, pour revenir, juste pour donner une petite. C'est elle qui a gagné.
2: Mauvais perdant. Moi, je n'ai pas peur de perdre. Là.
1: Ça, c'est le Barça.
2: C'est
1: mauvais perdant.
2: Truqué, là.
1: Ça, c'est le Barça un peu. À l'automne 1818, donc, Norbert Provencher a commencé à enseigner les rudiments de l'alphabet et du latin à deux jeunes garçons métis dans sa toute première maison en bois. Et ce geste a marqué la naissance historique du Collège Saint-Boniface, devenu aujourd'hui l'Université Saint-Boniface, la plus ancienne institution d'enseignement postsecondaire de l'Ouest canadien.
2: Et c'est ça.
0: Et oui.
2: Tu vois. Non, écoute.
1: Et oui.
2: Non, écoute, Wissam.
1: Apprends.
2: Non. Non, c'est ça. C'est-à-dire, Wissam fait quelque chose qu'il ne maîtrise pas. Voilà que la réponse. La réponse, c'est Collège Saint-Boniface. Il y a une différence, même si Collège Saint-Boniface, c'est l'ancêtre de l'Université de Saint-Boniface. Oui. Mais toi, tu as dit l'Université de Saint-Boniface. Non, le monsieur, il n'a pas créé l'Université de Saint-Boniface.
1: C'est
2: très contestable. Non, c'est ça. Il n'a même pas attendu qu'il termine.
1: 8h24.
2: Non, oui, c'est ça, oui, ça.
1: Enfin, on discutait tout à l'heure.
2: Non, tu dois te mettre à bien préparer les trucs là. Parce que là. Elle a dit Collège Saint-Boniface et la réponse c'est Collège Saint-Boniface et elle a dit l'Université de Saint-Boniface.
1: J'ai une chanson spéciale qui va te donner.
2: Sucré salé.
1: Tu connais le truc. Si tu danses pas, tu rentres pas. Si tu danses pas, tu rentres pas. Allez, tu dois te lever si tu vas danser et tu as perdu. Et c'est comme ça, on va revenir demain avec les infos aléatoires. On va voir ce que tu vas nous donner comme information.
0: Il faut perdre pour savoir apprécier la victoire.
1: Il faut perdre pour rebondir. Allez, on compte sur toi.
0: Et on revient dans un instant pour ta seconde revue de presse, Jean-René. À tout de suite.

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3: C'est comme wow! Est-ce que tu parles? Hasta luego! Buenos días!
4: Buenos días, señor! ¿Cómo estás?
3: Está bien! On est avec Jean-Rony pour la revue de presse, la deuxième revue de presse, Mélodie. On démarre directement avec le premier titre, Jean-Rony. Malgré que tu as perdu ton quiz, mais c'est pas grave. C'est pas grave. Tu vas oublier.
4: Les auditeurs ont compris. Hein.
3: Ils ont compris ils la ont conspiration. Le gouvernement du Manitoba accroît le nombre de places de formation en sciences infirmières en français.
4: Les ministres Winnie Cable de l'éducation post-secondaire et Uzoma Asagwara de la santé annoncent l'ajout de 30 nouvelles places au baccalauréat en sciences infirmières en français de l'université de Saint-Boniface, portant la capacité totale à 75 étudiants. L'objectif est de renforcer les effectifs bilingues et améliorer l'accès aux soins de santé en français partout dans la province. Uzoma Asagwara rappelle que les communautés et les professionnels de la santé réclament depuis longtemps plus de services en français. Former davantage d'infirmières francophones permettra aux patients de recevoir des soins dans la langue où ils se sentent le plus à l'aise. Cette initiative est saluée par l'Association des municipalités bilingues du Manitoba. Son président, Yvan Normando, parle d'une avancée majeure pour les collectivités bilingues, notamment pour des établissements clés comme Hôpital Sainte-Anne en voie d'obtenir une désignation régionale.
5: Oui, et puis Winnipeg mise davantage sur le logement avec une nouvelle enveloppe de 4 millions de dollars.
4: En plus de son versement annuel de 30,6 millions de dollars, la ville a approuvé 4 millions supplémentaires dans le cadre de l'accélérateur de logement. Avec ce financement additionnel, Winnipeg rehausse son objectif de construction de 150 unités et vise désormais 14 251 nouveaux logements d'ici décembre 2026. La ville précise que ce montant s'ajoute au troisième versement prévu dans l'entente de 122,4 millions de dollars conclu avec la Société canadienne d'hypothèques et de logements. Au moment de son rapport de deux ans, le 4 décembre 2025, Winnipeg avait déjà déclaré 9 716 nouveaux logements autorisés, dont 1046 unités abordables, dépassant largement son objectif initial de 8 521.
5: Beaucoup de chiffres, encore une fois.
3: Et puis on termine avec la bibliothèque publique de Winnipeg qui a désigné Cato Cormier comme prochaine fabricante résidente.

0: Canada se déroulera du 25 mai au 21 août 2026. Pendant cette période, l'artiste proposera des séances studio hebdomadaires ouvertes au public dans l'espace 1000 idées de la Bibliothèque du Millénaire. Ces rencontres permettront aux participants de découvrir son processus de création et de prendre part à différentes activités visant l'apprentissage de nouvelles compétences. Cato Cormier animera également plusieurs ateliers dans diverses bibliothèques de Winnipeg. Originaire de Montréal et aujourd'hui établie à Winnipeg, Cato Cormier est illustratrice et bédéiste. Son univers artistique, à la fois dynamique et empreint de sensibilité, met en scène des personnages atypiques et excentriques. À travers ses œuvres, elle cherche avant tout à créer des liens avec le public, souvent avec une touche d'humour.
1: Voilà qui met fin à notre revue de presse d'aujourd'hui. Jean-Ronny Bossico, tu restes avec nous parce qu'on va tout ça après la chanson, on va faire, on va revenir sur la 79e édition du Festival de Cannes rapidement. Et puis peut-être qu'on te fera un clin d'œil, peut-être. On verra.
2: Et juste avant, donc, on repart en chanson. On va écouter Les Planètes du fameux Matt Pokora.
1: Oh, le fameux Matt Pokora.
2: Oui.

0: C'était Les Planètes de Matt Pokora, voilà, issu de son album Les Pyramides.
1: Les Pyramides de Gizeh, en Égypte. C'est à visiter les pyramides de Gizeh. Il est 8h36, vous écoutez l'équipe matinale de Franco Matin avec Mélodie, Wissam et Jean-Ronny qui sourit et qui est resté avec nous. On va parler du festival de Cannes, Jean-Ronny, est-ce que tu veux participer avec nous?
2: Je suis là, je vous suis.
1: Ok, merci de nous suivre. tout ce qu'il faut savoir sur la 79e édition, c'est la 79e édition de ce prestigieux festival de cinéma mondial. Alors, le festival se déroule donc une nouvelle fois sur le tapis rouge du 12 au 23 mai. La célèbre Croisette, accueillera cette 79e édition. Pendant près de deux semaines, Cannes devient ainsi la capitale mondiale du 7e art. Plus de 40 000 festivaliers accrédités, près de 4000 journalistes venus des quatre coins du globe, des centaines de photographes, de fans en quête, pourquoi pas, d'un selfie avec une star. Peut-être qu'il y aura beaucoup de stars sur la croisette, qui seront nombreuses également cette année. Alors au programme, une centaine de films projetés en avant-première et 22 films en sélection œuvre en compétition pour décrocher la mythique Palme d'Or. Alors, petit rappel historique. Le Festival de Cannes a été créé en 1946, juste après la Seconde Guerre mondiale. Au début, l'idée a été en France pensée en réponse au festival d'Italie où c'était plus avant la guerre, hein, c'est-à-dire qu'en pleine guerre, il y avait le festival de la Nostra d'Italie où c'était un peu Mussolini et les nazis qui étaient un peu ceux qui organisaient ce festival. Donc la France, en réponse à ça, ils ont pensé à créer un festival et ça a été le cas juste après la deuxième guerre mondiale, célébrer le cinéma comme un espace de liberté de création. Depuis, il est devenu un rendez-vous incontournable du cinéma international. Cette année encore, le casting sur le tapis rouge s'annonce spectaculaire. Parmi les célébrités attendues, on a Javier Bardem, l'Espagnol, Scarlett Johansson, l'Américaine, Adam Driver, Kate Blanchett ou encore John Travolta. Les amateurs de sensations fortes retrouvant également l'équipe de Fast and Furious. Fast and Furious également de Vin, avec Vin Diesel, Michel Rodriguez. Et comme par hasard, il y a eu la fille de Paul Walker qui s'appelle Mido Walker. Vous vous rappelez de Paul Walker, l'acteur malheureusement qui nous a quittés il y a quelques années avec un accident de voiture. Comme par hasard, encore un accident de voiture alors qu'il faisait le film qui parle de course de voiture et tout. Donc Paul Walker, et c'est sa fille, a fait partie des personnes qui étaient présentes sur la croisette. Oui, un bel hommage pour le 25e anniversaire de ce film qui a eu plusieurs... c'est une saga maintenant, Fast and Furious. On est à 10, je pense, 10 films. Mais 25 ans depuis que le film a été lancé. Mais l'une des présences les plus attendues reste celle de Demi Moore, membre du jury officiel cette année, présidé par le réalisateur sud-coréen Park Chan-wook, connu notamment pour les films Old Boy ou Decision to Leave. Le festival rendra également hommage à deux géants du cinéma, Barbara Streisand, chanteuse également et actrice, mais aussi Peter Jackson, le réalisateur néo-zélandais de la trilogie du Seigneur des Anneaux. On va leur donner, et de King Kong, c'est lui qui a réalisé donc King Kong et le Seigneur des Anneaux, qui recevront une palme d'honneur pour l'ensemble de leur carrière. Qu'est-ce qu'on a également? Mais derrière les paillettes, Cannes reste aussi un miroir du monde. Cette édition s'ouvre sous un contexte marqué par des conflits armés, la crise économique, les débats autour de l'intelligence artificielle dans le cinéma. Donc le président du jury l'a rappelé, l'art et la politique sont jamais totalement séparés. N'est-ce pas, Jean-Ronny? Il faut rester. Et puis le cinéma, les acteurs et les actrices ont toujours eu des comment dirais-je des positions anti-guerre et puis on rappelle toujours que la guerre c'est pas bien et puis oui les acteurs et actrices doivent s'engager également en politique et les films traitent justement cette année le festival a aussi fait face donc à des critiques accrues il y a seulement 5 femmes qui sont des réalisatrices qui figurent cette année dans la compétition officielle et plusieurs observateurs dénoncent l'absence de films venus d'Afrique. Il n'y a pas de films qui sont sélectionnés de l'Afrique cette année. C'est un peu
2: ça ne représente pas le mois de vraiment.
1: Exactement. Non seulement l'Afrique, il y a pas de
2: l'Amérique latine aussi.
1: Non, l'Amérique latine ça existe. Donc il y a pas de films d'Afrique, il y a pas de films de Chine, il y a pas de films d'Inde. Pourtant ces régions majeures du monde, c'est près de 4 milliards de personnes dans ces régions-là. Donc c'est un peu bizarre que
2: même de la Russie.
1: Oui, je sais pas, la Russie c'est pas mentionné. Mais côté compétition, plusieurs grands noms font leur retour cette année, Pedro Almodovar, James Gray ou encore Powell Wilkowski. Le Canada sera aussi présent avec 2 films sélectionnés, tandis que la réalisatrice québécoise Monia Chourki présidera le jury de la Caméra d'Or, récompensant un premier film. Et puis, il y a encore la présence particulièrement symbolique, un clin d'œil à toi, Jean-Rony, à Haïti. Donc, Haïti est présente cette année. La réalisatrice Jessica Genius signe son grand retour avec Marie-Madeleine, un film tourné à Jacmel, on dit
2: Jacmel.
1: Jacmel, on dit ben, Jacmel. C'est une ville.
2: C'est la ville natale de mon père et de ma mère.
1: Ok. On a vu des photos hier de cette ville. C'est très beau. Il y a des plages paradisiaques,
2: ah oui,
1: des cocotiers,
2: beaucoup de poissons. Hein.
1: J'adore. Arrête.
2: Me fais saliver. Hein.
1: Oui. Présence dans cette sélection de Cannes, donc une œuvre de résilience, de spiritualité et de liberté. Enfin, pour clore cette chronique, et malgré les critiques, les tensions et les polémiques, Cannes continue de rappeler une chose essentielle, le cinéma reste l'un des rares endroits où le monde entier peut encore se rencontrer et se raconter dans une même salle, lumière éteinte. Voilà.
2: Ouais, mais il y a certaines parties du monde qui,
1: oui, y a des
2: qui souhaitent être acteurs et non spectateurs.
1: Oui, absolument.
2: Parce que trop souvent, ils sont des spectateurs, ils ne sont pas acteurs et pourtant... Il devrait être représenté aussi. Tu m'as parlé, est-ce que l'Amérique latine est représentée?
1: Oui, il y a des films d'Amérique latine. Je ne peux pas citer tous les 22 films parce que ça prendra beaucoup de temps, mais il y a beaucoup de films d'Amérique latine qui sont présents, d'Europe, d'Asie.
2: Aussi, le Festival de Cannes, c'est une affaire de gros sous. Il y a les sponsors qui décident qui doit être là, qui ne doit pas être là.
1: Puis cette saison aussi est marquée par l'absence de l'industrie des gros studios américains qui sont absents. Complètement de cette 79e édition du Festival de Cannes.
2: Donc on parle
1: officiellement pour des raisons budgétaires, mais bon.
2: On parle de liberté, mais c'est une liberté en général limitative.
1: Mm-hmm. Alors, on va terminer cette belle rubrique avec une chanson, et puis on revient pour terminer l'émission avec ta chronique Mélodie qui parle un peu
0: du tourisme
1: et de la crise qui nous attend. Ouais.
0: Et donc juste avant, on va écouter Monsieur Madame de Loïc Noté.
1: Loïc Noté, oui.

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1: Il est 8h48, on est le jeudi 14 mai, on est en direct du studio Denise Lécuyer sur Envol 91 FM. On se retrouve pour ma chronique.
2: Oui, la chronique de Mélodie pour terminer cette journée et puis cette émission. On parle de tourisme en crise, un été perturbé.
1: Et oui, alors je vous en ai parlé hier, l'antivirus est actuellement sur toutes les lèvres. Et bien que ce ne soit que le début de cette affaire, je voudrais discuter ce matin des potentielles conséquences que cette affaire pourrait avoir sur des secteurs comme le tourisme, surtout si on ajoute d'autres facteurs d'importance actuels. En effet, cette année 2026, elle est déjà marquée par une instabilité extrême, exacerbée même par des conflits géopolitiques comme au Moyen-Orient, mais aussi par des crises et des risques sanitaires, comme avec l'affaire de l'antivirus. Mmh. Alors pour rappel, le 28 février dernier, les États-Unis et Israël ont mené une attaque contre l'Iran, et ces frappes sur Téhéran et sur des cibles militaires, en Iran toujours, ont tué l'ayatollah Ali Khamenei, le chef suprême iranien, mais ont aussi fait de nombreuses victimes collatérales dans le reste du pays. Tout cela a alors engendré des ripostes, etc., une escalade des événements même, qui a mené à une réponse de Téhéran rapide avec le blocage du détroit d'Ormuz, une décision aux conséquences directes pour le monde tout entier. Et depuis 76 jours maintenant, cette guerre continue.
2: Ouais.
1: Aussi, depuis le début du mois de mai, c'est un tout autre événement qui a fait réagir, c'est celui de l'antivirus. On en a parlé hier, c'est un virus qui s'est développé sur un bateau de croisière au large de l'Atlantique, menant au décès de 3 individus et à la contamination de d'autres passagers. L'OMS a confirmé l'existence de 9 cas positifs actuellement d'antivirus. Et cette menace sanitaire, elle rappelle évidemment la crise du Covid-19 qui avait à l'époque mené à un confinement et à des campagnes de vaccination massives. Alors plus récemment, hier, le 13 mai 2026, c'est une affaire semblable qui a été révélée en France avec 1708 personnes qui sont actuellement confinées à bord d'un paquebot de croisière en France, à Bordeaux. En fait, un passager est décédé et une épidémie de gastro-entérite est suspectée sur le navire. Alors aucun lien n'a pour l'heure été établi entre ces deux faits, mais ce n'est pas moins de 80 malades qui ont été recensés parmi les passagers et les membres du personnel. Alors oui, ces deux derniers cas de contamination virale sur des bateaux de croisière sont des situations régulièrement rencontrées sur des navires de ce genre, notamment parce que les contacts sont fréquents et rapprochés.
2: Oui, et puis gastro-entérite, généralement, c'est une maladie beaucoup plus si soit on ne lave pas les aliments qu'on mange, soit on ne lave pas les mains.
3: Intestinal, là.
2: Intestinal, c'est surtout si tu ne laves pas trop les mains. Et là, tu risques d'avoir...
1: C'est ça, puis ça peut se propager très vite, c'est vraiment contagieux. Ouais. Alors voilà, donc ces facteurs que je viens de vous exposer, qu'ils soient d'ordre géopolitique ou sanitaire, eh bien ils portent en fait tous deux atteinte à l'industrie du tourisme.
2: Mmh.
1: À l'approche de l'été, cette fameuse période de vacances, certaines inquiétudes se font sentir. En ce sens, on voit en ce moment une certaine flambée des prix des billets d'avion, en cause la pénurie d'essence qui entraîne une hausse mondiale des prix du carburant.
2: Mmh.
1: Dans le détroit d'Ormuz, le prix des barils de pétrole atteint des sommes excessives autour des 105 dollars américains, le baril de pétrole. Et pour pallier à cela, certaines compagnies aériennes ont décidé d'augmenter le prix de leurs billets. Elles sont bien obligées, évidemment. L'Association internationale du transport aérien estime une augmentation moyenne de 9% sur le prix de ses billets, une augmentation susceptible, à mon avis, de repousser les projets de voyage de certains et certaines. Mmh. Alors, parmi les transporteurs canadiens qui ont commencé déjà à augmenter leurs prix...
2: Et annuler des vols aussi.
1: Et annuler, évidemment. On trouve Air Canada, WestJet et Air Transat. Les vols internationaux, devraient être évidemment les plus touchés, surtout car ils consomment davantage de carburant que les liaisons plus courtes. Et en plus de l'augmentation des dépenses en kérosène, les troubles dans l'espace aérien obligent les compagnies à modifier leurs itinéraires ou, comme tu l'as dit, Wissam, à supprimer certaines de leurs escales.
2: Certaines destinations, oui.
1: Oui, c'est ça, qui ne sont plus desservies. Et puis pour ce qui est du trafic aérien dans le Moyen-Orient, il connaît une reprise progressive après des mois de fortes perturbations. Bien que les Émirats arabes unis aient levé les restrictions, les itinéraires restent tout de même susceptibles de changements et ils sont toujours sensibles et ajustés en raison des tensions. C'est ça.
2: Ouais.
1: Et ça ajoute à cela le fait que, bien sûr, les avions ne peuvent toujours pas voler au-dessus de l'Ukraine et de la Russie.
2: Et ça depuis 2022.
1: Et oui, depuis 2022, en raison du conflit qui perdure toujours. Alors si ici il est question du service aérien, les récentes histoires de virus sur des navires de croisière laissent quant à elles penser que les transports maritimes pourraient en pâtir et avoir finalement un impact sur le tourisme également. Effectivement, si pour l'instant le risque sanitaire de l'antivirus pour la population est jugé comme faible, le traitement médiatique ainsi que l'historique du Covid-19 sont des éléments significatifs pour le tourisme. Finalement, tant d'éléments entrent aujourd'hui en considération dans l'idée de l'ébranlement du tourisme. Les crises géopolitiques ont des conséquences vives sur le transport aérien et l'économie, tandis que les préoccupations sanitaires découragent et inquiètent aussi les potentiels voyageurs et voyageuses. Tout cela, ça pourrait bien sûr avoir un impact considérable sur les aspects sociaux et culturels des sociétés, parce que ça pourrait empêcher les familles éloignées de se retrouver, même juste, plus simplement, les globe-trotteurs de découvrir le patrimoine mondial. Alors voilà, ce sont des éléments...
2: On aura moins de TikTokers et TikTokeuses qui vont voyager dans le monde. Les conseils voyages. Et puis comme tu viens de le dire, le plus... plus important, c'est l'éloignement et le fait que des personnes, à cause de cette flambée des prix, ne pourront plus voyager. Et c'est une séparation de famille.
1: C'est
2: des gens qui vont, les bourses, les personnes qui sont un peu moins riches vont en pâtir. Et puis, c'est
1: vraiment des facteurs qui sont tous interreliés et on voit qu'ils pourraient vraiment avoir de grosses conséquences sur notre été à tous.
2: Ouais.
1: Donc voilà.
3: Et ça pourrait avoir un impact sur certains pays comme les États insulaires de la Caraïbe qui sont des destinations touristiques et qui vivent particulièrement du tourisme.
1: C'est ça, il y en a qui basent vraiment
3: Des projections et sous la
2: visiteurs
3: qui viendront.
2: Exactement. C'est non seulement des compagnies, des entreprises comme aériennes et l'hôtellerie, tout ce qui a rapport les bateaux de croisière, mais aussi des pays qui vivent du tourisme, et c'est ça qui va être un peu plus difficile pour l'économie. C'est ces guerres, et puis voilà, il faudrait penser aux autres un petit peu, penser à la planète et arrêter de juste faire des guerres comme ça.
1: Mais c'est vrai qu'il y a beaucoup d'événements qui arrivent.
3: De créer des tensions inutiles, les gens, ils pensent que en faisant la guerre, ils vont pas payer les conséquences.
1: Oui.
2: Non, ça se paiera.
3: J'ai écouté Trump dire et moi, ce qui compte pour moi, ce n'est pas une question économique, c'est que l'Iran ne détienne pas l'arme nucléaire.
1: Oui, c'est ça.
3: C'est-à-dire
1: malgré
3: le fait que les Américains subissent l'augmentation du prix, ils disent bien, je m'en fous pas mal de ça. Et l'essentiel pour moi, c'est les visées. Et hégémonique, etc., et les questions géopolitiques, même la politique interne ne vient pas en premier dans ces prises de décision.
2: Mais là, dans l'augmentation qu'on voit, que ce soit des prix du pétrole, à la pompe aussi, mais c'est même le peuple américain qui est
3: sûr.
2: En train de payer
3: payer
2: la facture.
3: Oui, mais le président, il a dit, ça qui compte
2: c'est
3: pour moi,
2: ça le popularité
1: c'est le
2: cas
1: d'être mes soucis. Il a d'autres motivations.
3: Mais c'est ça, il a d'autres motivations.
2: Mais sa popularité a beaucoup baissé, je pense qu'il est beaucoup plus proche du départ que... Ouais.
1: Enfin voilà, et après évidemment il y a d'autres pistes plus positives, peut-être que ça va en encourager certains à voyager au plus proche de chez eux, peut-être d'aller visiter les localités, etc., et d'utiliser peut-être des moyens de transport écologiques. C'est ça. Donc écoutez, on verra bien comment l'été se profile.
2: Oui, on espère que ça va s'arranger d'ici là, mais voilà.
1: Oui.
2: Merci Mélodie.
1: Merci à vous. On arrive bientôt au bout.
2: Oui,
1: de l'émission.
2: On arrive, il est 8h57 minutes. On va aller écouter une petite chanson rapidement.
1: Quelques notes de musique,
2: Musique avant de revenir. On parle de voyage et puis
1: donc,
2: on écoute une chanson.
1: On va écouter Paris-Séchelles de Julien Doré, une chanson que j'aime beaucoup.
2: OK, on va écouter ça, on va découvrir ça. Paris-Séchelles.

0: c'était le super Julien Doré.
1: Le super Julien Doré, qu'on adore. Un message entre les lignes à une personne qui n'aime pas trop.
0: Mais voilà, on touche déjà à la fin de l'émission. Il est 8h59 sur Envol 91 FM.
1: Merci, on remercie tous les personnes qui nous écoutent en ondes et puis en ligne également. Puis on remercie, je te remercie toi Mélodie, je remercie Jean-Rony, malgré le fait qu'il ait perdu encore une fois son quiz. Mais bon, peut-être qu'il va revenir en force les prochains jours, on verra ce qu'on va préparer pour lui comme quiz. Apparemment, il faut faire un quiz sur Haïti, peut-être là qu'il va gagner.
0: Là, je pense qu'il nous battra à pas de couture.
1: Alors, tout de suite après l'émission, il est 9h et puis vous allez avoir à partir de 10h Jean Fontaine, bonjour, l'émission de Jean Fontaine. Et puis à partir de 16h, le retour de Couleur d'ici avec Christian Dibi et James Olivier. Quant à nous, on vous souhaite une belle journée.
0: Profitez. On se retrouve demain.
1: Demain, c'est vendredi. Et le vendredi, tout est permis.
0: Et
1: puis, ça va être une émission.
0: On va aller profiter du soleil. On voit là, par la fenêtre du studio, qui commence à faire
1: beau.
0: Le
1: soleil arrive. Et puis, on aura une longue fin de semaine avec le lundi férié. Donc, on va profiter au maximum. Merci à vous tous. Soyez franco, restez franco et sortez protégés. Salut.
0: Au revoir, à demain.

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Messieurs, bonjour et bienvenue à ce Jean Fontaine Bonjour du jeudi 14 mai 2026. Au menu de la première heure, au Manitoba, les éducateurs francophones s'inquiètent de la nomination d'une commissaire unilingue anglophone. Selon l'ONU, les humains font une surconsommation de sable. Et sommet en Chine, les discussions sont engagées entre Donald et Xi Jinping. Bienvenue à Jean-Claude Bonjour.

C'est avec grand plaisir que je vous retrouve ce matin. Merci d'être là, merci d'écouter Envol 91 FM et merci d'écouter l'émission JFB. C'est toujours un honneur de pouvoir vous parler. Je vous rappelle que vous pouvez communiquer avec moi par texto, comme le font de plus en plus de gens. Et on les remercie. Alors, 431-999-3691. J'ai déjà quelques demandes spéciales. C'est vous dire, comme vous êtes actifs. Et ceux qui ne sont pas actifs, mais qui écoutent, c'est tout aussi bon, hein. Je comprends. Moi, j'étais pas de ceux qui participaient au concours et à tout ça quand j'écoutais la radio. Mais j'apprécie quand même les commentaires, les demandes spéciales, les questionnements aussi. Et puis, j'en dis des choses dans une émission, alors vous avez bien le droit de remettre en question ce que je dis. C'est toujours bien correct et je respecte les opinions de pas mal tout le monde, sauf quand on fait dans la désinformation ou dans la fausse vérité, ou carrément dans le mensonge. Il est 10h04. Oh, c'était un drôle de temps parce que moi, je suis sorti de chez moi avec mon T-shirt et mes shorts en me disant, ben, coudonc, il fait 17 degrés. Mais le vent, toi, chose. Oh! Le vent! J'ai eu froid. C'était un 17 degrés pas super agréable. En plus que je m'en vais golfer, la balle ne coopérera probablement pas autant que je voudrais. Mais on va s'y faire, on va s'y faire. J'ai donc beaucoup de beaux sujets pour vous. Des sujets aussi un peu plus difficiles parce qu'on va revenir sur la mort de cet homme à Sainte-Anne qui a été victime là d'une agression. Et là, on sait qui l'a agressé. En fait, il y a un suspect qui a été arrêté et accusé d'homicide involontaire. Alors, je vous ferai une mise à jour de cette histoire. On va parler de Cuba aussi. Les Américains, on ne sait pas ce qu'ils veulent, mais ils offrent une aide conditionnelle à Cuba qui vit presque dans la noirceur. Il n'y a pas d'électricité, il y a très peu de pétrole. Ça ne va pas bien du tout à Cuba. Et on leur offre 100 millions de dollars. Ça, c'est les États-Unis qui offrent ça à Cuba. Y a-t-il anguille sous roche? On peut se poser la question. Et puis, on va aussi aller en Italie. Il y a des pins. Vous savez, ces beaux oiseaux avec, cette espèce de crinière là que les mâles ouvrent. Ces oiseaux bleus, couleur d'iris. Eh bien, ils envahissent un village en Italie, et ces pans en liberté font soit la joie des gens ou soit le désespoir des gens d'un village en Italie. Alors, on parlera de tout ça, on va parler sport aussi. Colorado qui avancera en troisième ronde, l'Avalanche qui a vaincu hier le Wild du Minnesota. J'ai vu la fin du match, c'était 3-1 pour le Wild en troisième période, et puis l'Avalanche est revenue de l'arrière avec notamment un superbe but de Nathan McKinnon. Et c'est en supplémentaire que ça s'est réglé avec le but de l'ancien du Canadien et des Oilers Edmonton, Brett Kulak, le défenseur qui a marqué pour donner la victoire dans ce match contre le Wild, mais aussi la victoire dans la série. 4-1. Alors, on va parler de ça. Et puis, on va parler du Canadien qui joue contre les Sabres à Buffalo ce soir. Cette série est égale 2-2. Et Sidney Crosby qui va se joindre au championnat du monde qui aura lieu en Suisse cette année, notamment à Zurich et je crois à Fribourg. Alors, on reviendra là-dessus. Et puis, plein d'autres nouvelles. On va parler météo aussi. Alors, qu'est-ce qui nous attend aujourd'hui avec ces 17 ou 16 degrés qui ressemble plus à un 8 ou un 9 en ce moment avec le vent. Alors, je vous parlerai de tout cela au cours des prochaines heures. Et bien sûr, on a pour vous de la très, très bonne musique. D'ailleurs, comme je vous le disais, j'ai déjà des demandes spéciales. Alors, il y a une auditrice qui me demande de faire jouer cette chanson de Julie Aubé, une artiste que j'aime beaucoup. Elle fait partie aussi des Hey Babies acadiennes. Et elle a un nouveau disque qui est sorti en 2026 qui s'intitule Rural. Rural avec un E. Alors, comme si une personne rurale, on pourrait dire. Alors, Ce que pense mon cœur. Non, c'est pas ça. La chanson s'intitule Ce que mon cœur pense. Voilà. Voici pour vous.
et pour cette auditrice Julie Aubé.

Julie Aubin sur les ondes d'Envol 91 FM. Il est presque 10h11 minutes. En fait, il est 10h11 minutes maintenant. Alors voilà. Soyons précis, soyons précis. Alors, vous savez, on dit souvent de l'eau potable que c'est une ressource naturelle importante au point où on pense qu'à un moment donné, on va la vendre, cette eau potable-là, et elle commence à se faire rare, bizarrement. Et il n'y a pas que l'eau potable qui serait peut-être surconsommée, disons, par les humains. Il y a aussi le sable. Le sable, et j'avoue que j'ai été surpris de lire cela. Alors, c'est une autre ressource naturelle essentielle au développement humain et à la santé des écosystèmes de la planète. Et là, il risque de devenir une source importante de tension si rien n'est fait pour freiner la consommation effrénée de sable. C'est un article de Marc Thibodeau dans la presse. Alors, ce qu'il nous dit, c'est que le programme des Nations unies pour l'environnement s'alarme de la situation dans un nouveau rapport et presse les États de désigner formellement ce matériau comme une ressource stratégique nationale pour en assurer une gestion plus responsable. Alors Pascal Pedouzi, c'est lui qui a chapeauté le rapport, il note qu'environ 50 milliards de tonnes de sable sont utilisées chaque année dans le cadre de projets d'infrastructures en tout genre. Alors, il dit, c'est l'équivalent d'un mur de 27 mètres d'épaisseur. Et c'est beaucoup, ça. Et de 27 mètres de hauteur qui ferait le tour de la planète en suivant l'équateur. 27 mètres par 27 mètres, et ça fait le tour de la planète. Alors, M. Pedouzi dit, on utilise le sable à une vitesse phénoménal. Alors, la demande de sable a triplé entre 2000 et 2022 en raison de la croissance de la population mondiale, de l'urbanisation et de l'expansion économique. C'est un marché de plus de 650 milliards de dollars. Cette consommation est rendue encore plus préoccupante, dit M. Pedouzi, le représentant de l'UNEP, comme on dit. Alors ça, c'est le Programme des Nations unies pour l'environnement. Par le fait que le rôle joué par le sable dans la nature, par exemple pour le filtrage de l'eau, la régulation des rivières, la protection des côtes et le maintien de la biodiversité, est souvent ignoré. Alors, le rapport de l'ONU relève plutôt que l'extraction du sable peut notamment affecter de manière irréversible des habitats naturels liés aux industries de la pêche et du tourisme. Et on donne l'exemple des pêcheurs philippins. Il y a un nouvel aéroport qu'on est en train de construire à Manille, un nouvel aéroport international, et ils ont été frappés de plein fouet par le développement de cet aéroport. Alors, dans le cadre de ce projet, il y a une firme néerlandaise qui exploite des navires agissant comme des aspirateurs géants, on les appelle Boscalis, qui a retiré plus de 150 millions de mètres cubes de sable et les a transférés vers le futur site de l'aéroport à plusieurs dizaines de kilomètres pour créer un terrain de près de 1700 hectares dans une zone partiellement submergée. Sauf que ce que ça fait, c'est que les pêcheurs qui vivent dans cette région où le sable a été aspiré ont vu leur prise de poissons chuter considérablement en raison de l'impact de l'intervention sur la faune et la flore marine. Et puis, ça compromet évidemment la sécurité économique des pêcheurs. Ils ont protesté. Il y a certains pêcheurs qui ont reçu des indemnités pendant 9 mois, mais ça ne couvre qu'une fraction de leurs revenus traditionnels. Alors, on dit, regarde, on a enlevé le sable, il y a moins de poissons à cause de ça. Mais regarde, c'est pas grave, on va te donner un petit peu d'argent là, pendant 9 mois, puis après, ben tu t'arrangeras. Alors, M. Pedouzi a indiqué en entrevue que le processus d'extraction de sable avait finalement dû être interrompu en raison de restrictions imposées par le gouvernement, ce qui a obligé le promoteur du projet à reporter la date d'ouverture de l'aéroport. Parce que quand on va chercher du sable, mettons, dans un autre pays, parce que oui, on peut faire ça, on peut importer du sable, mais ça coûte cher, c'est pesant du sable. Alors, c'est beaucoup plus facile si on prend le sable qui est à proximité de l'endroit où on construit. Alors, donc, voilà, on a un problème de surconsommation de sable. On donne aussi l'exemple de cet immense gratte-ciel à Dubaï qu'on appelle Burj Khalifa. Est-ce que c'est bien ça? Oui, Burj Khalifa. Alors,
On voulait d'abord utiliser le sable du désert, parce que évidemment à Dubaï, c'est dans les Émirats arabes unis, fait qu'il y a du sable. Mais ce sable est trop fin et trop lisse pour produire du béton. Alors, ce qu'on a fait, c'est qu'on a importé du sable d'Australie. Mais c'est complètement surréaliste, cette histoire-là. Alors voilà, donc tout ça pour dire que l'ONU s'inquiète de la surconsommation de sable et espère que les pays commenceront à voir que c'est une ressource, un matériau qui a une portée importante et qu'on va finir par protéger le sable. Je ne pensais pas qu'on en arriverait là un jour, mais voilà. Une histoire de sable. Si j'avais remplacé par eau potable, tout le monde aurait compris. Mais sable, je vous avoue que ça m'a étonné. 10h16, voici Patrice Michaud sur Envol 91 FM. Vos demandes spéciales sont acceptées, acceptables en français. Et Daniel vient de m'écrire, j'ai bien hâte de voir ce qu'il nous propose. Mais voici d'abord Patrice Michaud avec Kamikaze.

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1: Daniel m'écrit ce matin, bonjour JFB, en voyant que c'est le 65e anniversaire de Jean Leloup Leclerc, parce que Jean Leclerc, c'est son vrai nom. S'il te plaît, fais-nous jouer sa musique. Je te dis merci Daniel, parce que c'est toujours un plaisir d'écouter Jean Leloup. On va revisiter un album assez particulier qu'il avait fait. C'est un album qu'il a enregistré en pleine nature. Il avait fait cet album que j'avais trouvé vraiment fantastique. Je sais pas en quelle année, ça doit faire 7, 8, 9 ou 10 ans, je sais pas trop. Mais j'ai choisi cette superbe chanson de Jean Leloup. Voici « L'étrange pays ».

L'étrange pays de Jean Leloup, et ça vient d'un album du même titre, L'étrange pays. C'était son 9e album, sorti en mai 2019. Alors, j'étais pas dans le champ quand j'ai dit 6, 7, 8 ans. Alors, voilà, et ça a été effectivement enregistré complètement en extérieur. Alors, il est parti avec son enregistreuse, sa guitare, et puis il s'est enregistré un peu partout. Il a fait ça au Québec, mais aussi au Costa Rica. Alors, voilà, et c'est vraiment un très bon album. Il y a des chansons qui sont magnifiques là-dessus. Entre autres, il y a l'oiseau vitre qu'il faut écouter. Alors, je vous conseille fortement d'aller écouter cet album de Jean Leloup. Ben, il y a un avertissement jaune en ce moment d'Environnement Canada. Ça m'inquiète un peu avec mon golf qui est prévu cet après-midi. On dit des vents destructeurs sont prévus. Des vents généralisés du sud à 70 km à l'heure avec des rafales jusqu'à 90 km à l'heure ce matin. Et ce sera suivi de la même chose cet après-midi. Je sais pas pourquoi on dit pas toute la journée. C'est exactement la même chose. 70 rafales à 90. Et ça, c'est dans tout le sud.

Il fait quand même 20 degrés, malgré tout, avec des vents du sud-sud-est à 53, rafales à 67. Et puis, c'est ce qu'on prévoit aujourd'hui. Alternant soleil-nuage, 60% de probabilité d'averse, risque d'un orage. Des vents, comme je vous disais, jusqu'à 90 km à l'heure. Pas tout le temps, là, mais une moyenne de 70. Maximum pour aujourd'hui, 24 degrés. Et ça va continuer de souffler ce soir avec un minimum de 13. Demain, vendredi, alternant soleil-nuage. Encore beaucoup de vent. Possibilité d'averse en après-midi, maximum de 21. Et l'aperçu pour la fin de semaine, je pense que ça va être plus calme côté vent, mais plus frais aussi. Du soleil samedi, 13. Dimanche, averse, un maximum de 12. Et lundi, c'est congé lundi, hein? C'est la fête de la reine. Alors, on prévoit pour lundi, malheureusement, de la pluie intermittente, mais on en a besoin. Avec un maximum de 9. Alors, une fin de semaine plus fraîche, mais peut-être moins venteuse. Qu'est-ce que vous préférez, 24 degrés avec des vents à 90 km à l'heure ou 13 degrés avec du soleil puis des vents plus modestes? Je pense que j'aime mieux la deuxième proposition, mais ça ne m'empêchera pas d'aller sur le terrain de golf. Parce que je suis un homme têtu, mes chers amis. J'ai une autre demande spéciale d'une auditrice que je vous fais tourner avec grand, grand plaisir. D'ailleurs, c'est une artiste que j'aime beaucoup. Elle s'appelle Laurence Saint-Martin. Mais je ne connais pas la chanson qui m'a été demandée. Ça s'appelle « Avant que la routine frappe encore ». Voici Laurence Saint-Martin sur Envol 91 FM.

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1: Alors, on vient de nommer une nouvelle commissaire à la conduite professionnelle des enseignants. Et en soi, c'est une nouvelle bien correcte. Elle s'appelle Noni Klassen et elle va remplacer en passant Bobby Taillefer qui avait... Elle a dit qu'elle a démissionné après qu'on ait révélé qu'elle travaillait à distance. Elle était même pas au bureau ici à Winnipeg. Mais le premier ministre Wab Kenou, lui, avait dit non, Bobby Taillefer, on l'a congédié. Parce qu'il n'était pas question qu'elle travaille à distance, mais quoi qu'il en soit. On a nommé donc cette nouvelle commissaire. Et en principe, on s'attendait à quelqu'un de bilingue, parce que

Il y a quand même 3000 syndiqués francophones, ou bilingues peut-être, mais 3000 syndiqués francophones dans le syndicat de la Manitoba Teachers Society. Et puis, elle ne l'est pas. Elle n'est pas bilingue. Alors, elle vient juste d'être nommée, mais là, cette embauche est critiquée par des représentants du secteur éducatif francophone. Noni Klassen s'est dite incapable de répondre aux questions en français lors de sa présentation aux médias quelques jours avant son entrée officielle en poste qui est prévue pour le 19 mai. Alors, le jour de l'annonce de la nomination de Mme Klassen, la présidente de la Manitoba Teachers Society, Lydiane Klassen, que je connais et qui parle très, très bien français, elle pensait, bien sûr, que la nouvelle commissaire serait bilingue. « C'est ce que nous avons cru comprendre », dit-elle en discutant avec la ministre Tracy Schmidt. En apprenant que ce n'était pas le cas, Lydiane Klassen n'a pas caché son étonnement, rapporte Radio-Canada, et croit que cela pourrait ajouter de l'anxiété aux 3000 membres francophones et bilingues du syndicat. On est très inquiets pour le processus de traitement des plaintes en général. On veut que ce soit un processus juste et équitable pour tout le monde. La commissaire est chargée d'enquêter sur les plaintes d'inconduite et d'incompétence contre les enseignants. Il s'agit, dit Lydiane Klassen, d'un dossier où chaque mot compte. On veut que le français soit une première langue pour la commissaire, pour qu'on puisse avoir des vérités derrière les histoires qui se racontent, pour pouvoir prendre un bon jugement dans le processus. On comprend, dit Lydiane Klassen, qu'un mot peut faire une grande différence quand on traduit. Et il n'y a pas qu'elle qui est inquiète. Le directeur général de la division scolaire franco-manitobaine, Alain Laberge, partage cette inquiétude. Il dit « On a le droit d'être servi en français. Ce genre de dossier, c'est très sensible. Alors la langue devient un élément très important. » Alors, ce commissariat à la conduite professionnelle des enseignants, qui en est quand même à ses débuts, donc dans ses trois premiers mois d'existence, entre janvier et mars 2025, on a traité 13 plaintes. Ça, c'est selon le rapport annuel de 2024-2025. C'est pour ça qu'on sait ce qui s'est passé entre janvier et mars, parce que les rapports annuels, habituellement, ça arrive à la fin du mois de mars. Et sur ces 13 plaintes, il y en a trois qui ont été écrites en français. Ça veut dire que c'est plus que 20 % là, je fais un calcul excessivement rapide. Mais c'est beaucoup, là. C'est beaucoup. Alors, ce qu'on dit du côté du gouvernement, c'est, écoutez, il y a un membre de l'équipe de la commissaire qui est bilingue, qui peut offrir ses services aussi bien en anglais qu'en français. Mais l'argument ne rassure pas certains acteurs du secteur de l'éducation. Lydiane Klassen estime que le nombre de membres du personnel bilingue est insuffisant et pourrait entraîner de longs temps d'attente pour le traitement des dossiers. Notre ami Wissam Daoudi, qui anime l'émission du matin, m'a amené une note. Alors, il a reçu un appel d'un ancien animateur d'Envol 91 FM, ou de CKXL, comme l'a dit ce monsieur, qui s'appelle Lionel Zélic. Et je pense avoir un vague souvenir de M. Zélic. Je ne sais pas qu'est-ce qu'il animait, mais il a une demande spéciale et c'est quand même assez... C'est une coïncidence, mais c'est... Lui aussi, il veut entendre du Jean Leloup, parce que c'est l'anniversaire de Jean Leloup. Comme l'a précisé Daniel tantôt, c'est le 65e anniversaire de Jean Leloup qui va recevoir, à compter du mois prochain, son chèque de pension de vieillesse. Alors, c'est fou à dire, hein? Jean Leloup, dans ma tête, il y a encore 30 ans. Mais Jean Leloup, et puis la demande de Lionel, c'est pour entendre le Dôme sur Envol 91 FM.

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J'en ai des frissons, une chanson de Ziz, Gérard Jean, intitulée « Après l'orage ». C'est sur leur très bel album double, « Ce coin de pays ». Et c'est la voix de la fille de Ziz. Ben oui, c'est Ariane qu'on vient d'entendre, Ariane Jean, alias Salah. Oh, que c'est beau! « Après l'orage », c'est le titre de la chanson. 10h46. 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Parlons sport. Brett Kulak a marqué en prolongation et l'Avalanche du Colorado a effacé un retard de 3 buts pour l'emporter 4-3 face au Wild. Ça se passait au Colorado. Alors, ils ont remporté en cinq matchs la série de deuxième tour contre le Wild du Minnesota. Et l'Avalanche accède à la finale de l'Ouest pour une 8e fois depuis que ce club est arrivé au Colorado. Ce sont les anciens Nordiques de Québec à partir de la saison 1995-96. Comme prochain adversaire, ce sera soit les Golden Knights de Vegas ou bien les Ducks d'Anaheim. Vegas mène sa série 3-2 et le 6e match a lieu ce soir, tout comme le 5e match entre les Canadiens de Montréal et les Sabres. Cette fois-ci, c'est à Buffalo. Cette série est à égalité 2-2. Après les Maple Leafs, voici que les Oilers d'Edmonton ont congédié leur entraîneur-chef, Chris Knobloch, et congédié par l'organisation albertaine, ce qui... C'était presque certain que ça arriverait parce qu'on a appris que Stan Bowman, le directeur général, avait demandé la permission aux Golden Knights de Vegas d'approcher Bruce Cassidy, qui, lui, a été congédié avant la fin de la saison pour être remplacé par John Tortorella. Alors, quand vous demandez la permission de parler à un entraîneur qui est sous contrat avec une autre équipe, c'est probablement parce que vous voulez changer d'entraîneur. Et c'est effectivement ce qui s'est passé. J'imagine que les derniers jours pour Chris Knobloch n'ont pas été très, très, très le fun, si vous me permettez l'anglicisme. Maintenant, parlons du championnat du monde de hockey qui va se dérouler en Suisse. Et puis, Macklin Celebrini, ça on le sait, sera le capitaine de l'équipe canadienne. Ce qui est assez bizarre, c'est que Sidney Crosby a décidé de se joindre à l'équipe. Alors, évidemment que si on avait su ça à l'avance, probablement que c'est Crosby qui aurait hérité du titre de capitaine. Je pense pas que ça change grand-chose pour Sidney Crosby. Macklin Celebrini, c'est un joueur étoile de 19 ans des Sharks de San Jose. C'est le plus jeune capitaine de l'histoire du Canada. Ce championnat commence demain dans les villes de Zurich et de Fribourg. Et puis au golf, c'est le championnat de la PGA qui a commencé ce matin sur le parcours d'Aroney Mink en banlieue de Philadelphie. Et le championnat de la PGA, c'est un des 4 tournois majeurs. Alors, laissez-moi voir, je vais vous dire, moi, qui est en tête, parce que je peux faire ça assez rapidement. C'est Steven Yeager qui est en tête avec -3, mais en fait, c'est une triple égalité. Daniel Brown, un Anglais, à -3 également, et Bud Cauley, un Américain, à -3. Meilleur Canadien pour l'instant, oh mon Dieu, il faut aller assez bas. Alors, c'est Taylor Pendry,
Hendrit, mais lui, il est à plus 2 à égalité au 42e rang. Alors, on verra bien si il y a plusieurs Canadiens quand même qui sont qui font partie du tournoi. Il y a Taylor Pendrit, oui, il y a Nick Taylor, Corey Connors, eux ont même pas commencé leur ronde encore. Et puis il y a également ce jeune de Winnipeg, Sudarshan Yela Marajou, qui lui jouera à 13h27. Il commence sa ronde à 13h27 cet après-midi. J'espère que vous allez bien. Et puis, les demandes spéciales, ça afflue aujourd'hui. C'est vraiment le fun de voir ça. Je vais y aller avec un de mes choix, mais je vais vous présenter des demandes spéciales dans quelques instants. On va y aller avec un classique de Paul Piché. Voici « Heureux d'un printemps » sur Envol 91 FM.

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1: Et vous écoutez toujours Jean Fontaine, bonjour, en direct du studio Denise Lécuyer à Saint-Boniface. Rencontre au sommet entre les deux dirigeants des grandes puissances économiques mondiales, les deux plus grandes puissances économiques, alors le président Xi Jinping qui rencontre Donald Trump et qui a émis aujourd'hui une sévère mise en garde à l'adresse de Donald sur les risques de conflit au sujet de Taïwan. Et ça, dès l'ouverture d'un sommet placé sous le signe de multiples tensions bilatérales et globales, comme le rapporte l'agence France-Presse. Alors, sur un mode un peu plus conciliant quand même, M. Xi a promis d'ouvrir davantage son pays aux entreprises étrangères, y compris américaines. La Maison-Blanche, de son côté, a déclaré que la Chine était d'accord sur la nécessité que le détroit d'Ormuz reste ouvert. Sauf que la Chine n'a pas émis ce commentaire-là. C'est la Maison-Blanche qui l'a dit de façon unilatérale. Et en dehors des propos cordiaux, disons, devant les caméras, M. Trump est resté inhabituellement discret en ce début de séjour. Il a promis, avec évidemment ses superlatifs habituels, un avenir fabuleux aux relations entre les États-Unis et la Chine. Alors, les propos de M. Xi sur Taïwan, rapportés par la télévision d'État, alors que les discussions avec M. Trump étaient toujours en cours, ont quand même détonné. Alors, il y a vraiment un avertissement qui a été servi. Le président chinois a déclaré que la question de Taïwan est la plus importante dans les relations sino-américaines. Si elle est bien traitée, les relations entre les deux pays, Chine et États-Unis, pourront rester globalement stables. Mais si elle n'est pas bien traitée, les deux pays se heurteront, voire entreront en conflit. Et là, il faut faire attention au mot « conflit » parce qu'il a employé, le président Xi a employé un mot en mandarin qui veut dire « conflit », mais pas nécessairement « conflit militaire ». Alors bon, la Chine considère Taïwan comme l'une de ses provinces, comme vous le savez sans doute. Elle n'a pas réussi à unifier la Taïwan avec le reste de son territoire depuis la fin de la guerre civile chinoise en 1949. Elle plaide pour une solution pacifique, mais s'est toujours réservé la possibilité de recourir à la force. Pour ce qui est de la politique américaine sur Taïwan, c'est pas clair. Il n'y a pas de reconnaissance à part entière, mais il n'y a pas non plus de soutien aux gens qui voudraient que l'île reste indépendante. C'est un des sujets de tension qui abonde à l'ouverture de ce sommet, et c'est pas le seul. Relations commerciales, guerre avec l'Iran, accès aux terres rares et aux semi-conducteurs, intelligence artificielle. Mais, selon la Maison-Blanche, M. Xi a exprimé son intérêt pour acheter davantage de pétrole américain pour réduire sa dépendance aux importations transitant par le détroit d'Ormuz. Mais la Chine n'a pas évoqué un tel intérêt dans son propre compte-rendu. Alors, chacun de son côté, on semble vouloir dire des choses différentes ou ne pas dire exactement les mêmes choses, en tout cas. Et puis, au-delà du caractère exceptionnel de cette visite, c'est la première d'un président américain depuis celle que M. Trump lui-même avait effectuée en 2017. Le sommet est largement présenté comme l'occasion pour les deux parties de maintenir une certaine stabilité entre les deux premières puissances économiques mondiales, puis on veut pas envenimer les crises existantes. Donc, je pense que on est dans le contrôle on essaie de faire en sorte que le conflit ne s'envenime pas, parce qu'il y a conflit. Il y a des tensions commerciales, il y a des sujets sur lesquels on n'est pas d'accord. Faut dire que quand même, M. Xi a déroulé le tapis rouge à Donald Trump, qui aime bien ce genre de faste. Alors, il est à son arrivée au monumental Palais du Peuple, au lieu du pouvoir jouxtant au cœur de la capitale, l'immense place Tiananmen, pavoisé aux couleurs chinoises et américaines. Alors, il y avait des jeunes gens qui brandissaient les drapeaux des deux pays, des enfants qui portaient des fleurs et qui scandaient « Bienvenue, bienvenue, chaleureuse bienvenue ». Alors, messieurs Xi et Trump sont rapidement entrés dans le dur des sujets à la suite de cette chaleureuse bienvenue. Puis il y a vraiment plein d'autres sujets là qui vont être évoqués, notamment le Venezuela, parce que la Chine s'approvisionnait en pétrole du Venezuela et la Chine ressent donc directement l'impact de plusieurs des politiques conduites par Donald. Et puis il y a l'Iran, évidemment. Et puis M. Trump qui a dit, en fait, c'est M. Xi qui a dit à M. Trump, nous devons être des partenaires, pas des rivaux. Et ça va continuer, là, à Pékin. Il est, je sais pas, il est 10 heures du soir, alors les réunions sont terminées. Et ça va reprendre probablement demain matin, j'ai l'impression. Mais ce qu'on sait, c'est que Donald sera en Chine jusqu'à vendredi. Il est 11 heures.
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émission 670. Mesdames, messieurs, bonjour, bienvenue à ce Jean Fontaine Bonjour du jeudi 14 mai, un jeudi venteux, très, très venteux. Au menu de la deuxième heure, mort d'un homme à Sainte-Anne, un suspect accusé d'homicide involontaire. Cuba, les Américains offrent une aide conditionnelle de 100 millions de dollars. Et en Italie, des pans en liberté font la joie ou le désespoir d'un village.

Ils vantent en ciboulot. Ils vantent en ciboulot. Ça n'a presque pas de bon sens. En fait, il faut presque être prudent. On dit que les véhicules qui sont très horizontaux, là, sont en danger de basculer. C'est à ce point-là. Alors, il y a un avertissement jaune d'Environnement Canada au sujet du vent pour tout le sud du Manitoba. Ce n'est pas juste Winnipeg, c'est vraiment tout le sud du Manitoba. Alors, soyez prudents, j'aurai les détails pour vous dans une quinzaine de minutes. Mais il fait quand même 20 degrés, mais avec le vent, c'est un peu bizarre. On a l'impression qu'il fait plus froid que ça. Il y a des rafales en ce moment jusqu'à 67 km à l'heure. Et ça, c'est à l'aéroport Richardson de Winnipeg. Alors, un maximum de 24, mais l'histoire de la journée, c'est le vent. Et ça va être venteux demain aussi, un peu moins, mais quand même pas mal de vent à l'horizon. Alors bon, ben, c'est ça qui est ça. On va parler sport, bien sûr. Le Canadien qui joue contre les Sabres à Buffalo. Match numéro 5 ce soir. Je serai devant mon écran. J'allais dire mon petit écran, mais ils sont plus si petits que ça. Hein? Ben, le mien, c'est pas immense. Je pense que c'est un 52 pouces ou quelque chose comme ça. Mais c'est plus petit comme dans le temps. Moi, j'ai un souvenir, tiens. J'ai un souvenir de ma mère qui avait deux téléviseurs. Il y avait celui dans le salon, la grosse boîte télécouleur, mais c'est une grosse patente, là. C'était un meuble, c'était pas juste un écran, c'était un meuble. Et il y avait la télé dans la cuisine, oui. Et je sais qu'il y en a qui font ça. Encore aujourd'hui, mais ma mère avait la télé dans la cuisine, en noir et blanc. Petite télé de, je sais pas, 12 pouces. Et puis, elle regardait la télé partout. Mais ce que ma mère disait, et j'ai une amie qui est comme ça aussi, c'est qu'elle aimait le bruit, l'ambiance, le son. Moi, j'aime bien écouter les oiseaux, mais ma mère, elle écoutait la télé. Alors voilà, c'était mon anecdote familiale de la journée. Alors, Sainte-Anne est en deuil hein, depuis quelque temps. On va y revenir parce que je vous avais parlé de cette histoire. Cet homme qui avait été tué, on connaissait pas tous les détails. Maintenant, on en sait un peu plus. Ça demeure quand même assez partiel là, comme détail, mais ce qu'on sait, c'est qu'il y a un suspect qui a été arrêté pour homicide involontaire. Alors oui, c'est une agression, mais je pense pas que c'était planifié. C'est un événement qui a mal tourné, évidemment. Alors, je vous donnerai quelques détails, parce que les gens de Sainte-Anne, évidemment, je vous salue, là. Je sais que ça doit être ce dont on parle dans la ville de Sainte-Anne en ce moment. J'ai eu beaucoup de demandes spéciales ce matin. Je vous en suis gré. Là, j'ai eu une demande spéciale pour une chanson de Mélisande. Et puis, j'ai trouvé un peu d'informations. Ça s'appelle « À l'abri du tempo ». Et Mélisande, avec la voix aussi de Damien Robitaille. Alors, je vous lis ce que dit le label Taxi Promo au sujet de ce nouvel extrait radio. Avec son tout nouvel extrait « À l'abri du tempo », Mélisande ouvre son univers à Damien Robitaille et ensemble, les deux artistes font venir l'été un peu plus rapidement que prévu. Tiré de l'album sur la même longueur d'onde, paru vendredi dernier sous l'étiquette Quartier Général, la pièce est portée par une énergie festive et une vision rassembleuse à travers une proposition artistique alliant tradition et modernité. C'est incroyable, hein, comme... Je sais pas si on utilise l'intelligence artificielle pour écrire ses communiqués, mais mon Dieu qu'il y en a de la frioriture! Avec ses irrésistibles grooves disco et ses envolées endiablées de flûte-violon... De flûte-violon avec un trait d'union. J'ai jamais vu ça, cet instrument-là. De flûte-violon, à l'abri du tempo, s'impose comme un hymne à la liberté, au lâcher-prise et à l'élan collectif qui soulève les flammes de la passion. C'est bien mieux d'être bon! Voici une demande spéciale de Micheline. Ça s'appelle « À l'abri du tempo ». Mélisande et Damien Robitaille sur Envol 91 FM.

Excellente chanson de Paul Carniello. Il dit dans un article qui est paru dans Le Devoir l'an passé, « Moi, ça fait 30 ans que je suis antifasciste et 25 ans que j'en fais des chansons. » Et j'aime beaucoup cet artiste en passant à découvrir Paul Carniello. Il est 11h13. Sa mort a choqué la municipalité de Sainte-Anne. Il s'appelle Cameron Hooley. Et c'était un chef cuisinier respecté. C'était un compétiteur culinaire national et international, un mentor pour les jeunes cuisiniers, un pompier volontaire, un ancien agent de police auxiliaire. Et il aimait la pêche aussi, de toute évidence, parce que la photo qu'on a choisie dans le site de Radio-Canada Manitoba pour parler de lui, c'est une photo où il est en train de faire de la pêche. Et il est mort. Il est mort le soir du 3 mai. En fait, la police a été appelée à 23h37 le soir du 3 mai, donc ça fait 11 jours. Et il est décédé à la suite d'une agression. Il est mort dans la nuit, en fait. Alors, il est officiellement mort probablement le 4 mai. Donc, ça fait 10 jours de cela. Et là, on a arrêté quelqu'un. La Gendarmerie royale du Canada a arrêté un homme de 46 ans en rapport avec sa mort. Et puis, c'est Jeff Wyness, le nom du suspect. Il est originaire, lui aussi, de la municipalité rurale de Sainte-Anne. Il a été arrêté avant-hier par la GRC. On l'a inculpé d'un chef d'accusation d'homicide involontaire et puis il a été remis en liberté sous condition. Ce qui m'étonne quand même, c'est quand même un homicide, mais il a été remis en liberté sous condition dans l'attente de sa comparution devant le tribunal. Alors, le 5 mai, la police avait ouvert une enquête au sujet de la mort de Cameron Hooley, qui avait 49 ans au moment de son décès. Alors, ce qu'on sait, il n'y a pas beaucoup de détails là, dans l'article, mais voici ce qui est dit. Tous les deux avaient été invités à une fête, mais c'était pas des gens qui se connaissaient. Alors, c'était une fête où, j'imagine, où il y avait des amis communs qui les ont invités. Puis là, il y a une chicane qui a éclaté entre des personnes qui étaient présentes. Pendant cette chicane, on dit que la victime a été blessée et ses blessures ont entraîné son décès à l'hôpital. C'est pas mal ça qu'on sait. Alors, sa mort, bien sûr, a choqué. On continue de porter le deuil dans la municipalité de Sainte-Anne. L'émotion reste vive, écrit-on dans l'article de Radio-Canada. Sa famille, ses amis, ses voisins et ses collègues s'étaient même réunis pour une veillée à la bougie, empreinte de douleur, mais aussi d'amour et de solidarité. Alors, qu'il repose en paix, Cameron Hooley, mais on a trouvé maintenant le suspect. 11h16, on va parler météo dans quelques instants, puis il faut qu'on en parle parce que les vents sont un petit peu fous. Ça peut même être dangereux, selon Environnement Canada. Chanson de Zaz, mais c'est une reprise d'une chanson de Joe Dassin. Voici Champs-Élysées.

La musique de Joe Dassin, ben oui, parce qu'on a eu Champs-Élysées avec Zaz, justement. Alors, je me disais, il faut quand même qu'on écoute Joe Dassin lui-même. OK, c'est un petit peu compliqué, la météo, aujourd'hui. D'abord, il y a des vents destructeurs qui sont prévus par Environnement Canada, des vents à 70 et des rafales jusqu'à 90, et ça, toute la journée. Ça sera jusqu'à ce soir. Pardon. Petit chat dans la gorge qui est revenu. Alors, la prévision de la météo, on va la faire vite. Donc, aujourd'hui, alternance soleil-nuage, 60 % de probabilité d'averse, risque d'orage, du temps venteux et un maximum de 24. En ce moment, sur Winnipeg, le mercure est à 21 degrés, le ciel est nuageux et le vent souffle du sud-sud-est à 48 avec des rafales à 64.

Oups, désolé. Ça s'est terminé un petit peu rapidement. C'était pas censé d'être comme ça. C'était censé de faire ceci. Alors, vous avez la musique. Et là, tout à coup, ça baisse. Tout doucement. Eh bien, j'ai encore la voix enrouée, pouvez-vous croire, un mois et une semaine plus tard, après ce rhume interminable. Est-ce que c'est le temps sec? Est-ce que c'est le vent? C'est sûrement quelque chose comme ça, mais vous me permettrez d'aller chercher un petit verre d'eau. Et en attendant, je vous propose la très bonne musique, celle de Lou Adriane Cassidy, avec « Ça va, ça va ». 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
1: 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Où il est, ce chien? C'est Nino Ferrer qu'on vient d'entendre sur Envol 91 FM. Il est 11h31. Cuba. Parlons de Cuba. Cuba qui ne va pas bien, qui est souvent dans le noir, privé d'électricité, privé de pétrole. Alors, toute l'infrastructure de Cuba est sous tension. Il y a beaucoup moins de touristes, évidemment, avec tous ces problèmes. Et c'est causé beaucoup par les politiques de l'administration de Donald, évidemment. Mais là, regardez donc ça. Tout à coup, le secrétaire d'État américain Marco Rubio, dont les parents d'ailleurs viennent de Cuba, il a déclaré que les dirigeants cubains devaient changer. Et il a offert une offre de 100 millions de dollars si l'île, dirigée par les communistes, acceptait de coopérer. Alors, on vous donne 100 millions, mais vous devez changer de gouvernement. Cuba est située à 150 kilomètres des côtes de la Floride. Et puis, comme je le disais, elle est en crise économique et s'est aggravée par la pénurie d'énergie qui a de nouveau plongé mardi. Il est mardi soir, 65% du pays dans le noir. 65% des Cubains, mardi, étaient privés d'électricité. Les dirigeants cubains mettent en cause des sanctions américaines, mais Marco Rubio, lui, qui est un Américain, comme je le disais, d'origine cubaine, et c'est un critique virulent du gouvernement instauré par Fidel Castro, il affirme que le véritable problème vient du système cubain lui-même, notamment la corruption de l'armée. Alors, ce qu'il a dit, Rubio, c'est que Cuba est une économie ruinée, dysfonctionnelle, impossible de la changer. J'aimerais qu'il en soit autrement, a-t-il dit sur la chaîne Fox News depuis Air Force One, alors qu'il voyageait avec le président Donald en direction de la Chine. Et puis la semaine dernière, après des discussions au Vatican, c'est là que Marco Rubio avait affirmé que Cuba avait rejeté une offre américaine de 100 millions de dollars d'assistance. Mais cette déclaration a été démentie par Cuba. Alors là, on ne sait pas trop où on en est, mais

Et puis, il y a le ministre cubain des Affaires étrangères sur X qui a dit « S'agirait-il d'un don, d'une tromperie ou d'un marché douteux visant à réduire notre indépendance? » Je vous dirais, mon cher M. Rodriguez, que poser la question, c'est probablement y répondre. Alors, j'ai des connaissances qui devaient voyager à Cuba et qui ont décidé de ne pas y aller. Les gens là-bas, évidemment, eux, sont désespérés. Ils veulent que les touristes viennent. Je vous avoue que je suis un peu ambigu par rapport à tout ça. Je sais pas si... Et puis, évidemment, il y a toujours... Est-ce qu'on aura de l'électricité si on a une chambre d'hôtel là-bas? Est-ce qu'il y aura du pétrole pour qu'on puisse être transporté? Alors, tout ça, ça demeure des questions assez périlleuses, mais je comprends le... Comment dire, le désarroi de la population cubaine face à tout ça. C'est un peuple fier, les Cubains. Moi, je suis allé à Cuba il y a quelques années, il y a peut-être 8 ou 10 ans. Et puis, j'ai trouvé que c'était des gens fiers. C'était des gens qui s'habillaient bien. Vous savez, il y a beaucoup de pauvreté, notamment à La Havane. Mais malgré ça, les gens s'habillent très colorés. Il y a une espèce de fierté qui est assez exceptionnelle. Ça doit être très difficile ces temps-ci d'être cubain. 11h34, merci beaucoup. On a eu énormément de demandes spéciales aujourd'hui et ça m'a fait beaucoup plaisir de faire tourner tout ça. On va écouter une chanson de Petit Homme maintenant. Et ça s'écrit P-E-T-I-T-O-M, Petit Homme. Et la chanson que je vous propose s'intitule « Pour que tu restes » sur Envol 91 FM.

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1: Des fois, je ne sais pas pourquoi on fait ce genre d'intervention, parce que ceux à qui je m'adresse ne peuvent pas m'entendre, mais notre site Internet a planté, paraît-il. Alors, je viens de vérifier, effectivement, le site Internet est hors service. Alors, tous ceux qui nous écoutent sur les ondes hertziennes, vous faites bien. C'est la seule façon de nous écouter en ce moment. Je pense pas qu'il y a l'écoute en ligne, même avec l'application, ne fonctionne probablement pas. Ça, je ne le jurerai pas. Je peux même vérifier au cours de la prochaine chanson que je vous propose. Et ensuite, on va parler sport. C'est une chanson d'une formation ou d'une artiste ou qui s'appelle Pyjama. P-I en trois lettres, en trois mots, je veux dire. P-J-A-M-A. Pyjama. Destination, l'amour. Ah ben ça, c'est une belle destination.

Parlons sport maintenant. L'Avalanche du Colorado qui passera au tour suivant dans la Ligue nationale de hockey puisqu'ils l'ont emporté hier 4-3 en prolongation face au Wild du Minnesota. La victoire a eu lieu au Colorado. Alors, l'Avalanche qui a gagné en 5 matchs sa série 4-7. C'est l'ancien du Canadien des Oilers, Brett, et même, je pense, des Penguins de Pittsburgh, si je me trompe pas, Brett Kulak, qui a marqué à 3 minutes 52 en prolongation. Alors, l'Avalanche, donc, aura comme rival soit les Golden Knights de Vegas ou les Ducks d'Anaheim. Cette série tiendra son 6e match aujourd'hui. C'est Vegas qui mène la série 3-2. Et puis dans l'autre série qui sera disputée ce soir à compter de 18h, évidemment que je serai à l'écran comme plusieurs d'entre vous parce que je sais qu'il y a des fans des Habs qui nous écoutent. Alors, Montréal, les Canadiens, avec Jakub Dobesch devant le filet, très certainement, les Canadiens seront à Buffalo pour affronter les Sabres. C'est l'égalité 2-2 dans cette série. Un autre congédiement d'entraîneur dans la Ligue nationale de hockey. Cette fois, ce sont les Oilers d'Edmonton qui ont montré la porte à Chris Knobloch. Et puis, on le savait un petit peu que ça s'en venait parce que le directeur général Stan Bowman avait demandé la permission aux Golden Knights de Vegas d'approcher Bruce Cassidy, qui lui a été congédié à la fin de la saison, pour être remplacé par John Tortorella. Et Bruce Cassidy, évidemment, c'est un coach qui est très en demande. D'ailleurs, ça a été une grosse surprise qu'il soit congédié. Mais pour l'instant, ça marche pour Vegas parce que ça va très bien dans les éliminatoires. Mais quoi qu'il en soit, Chris Knobloch, donc, qui a été congédié par les Oilers. Et puis au golf, le championnat de la PGA a commencé ce matin sur le parcours d'Aroney Mink. C'est en banlieue de Philadelphie. Je ne sais pas si je prononce ça comme vous, mais enfin. Et puis, pour l'instant, qui sont les meneurs? Je vais vous dire ça à l'instant. Oh mon Dieu, c'est pas des gens très connus. Aldrich Potgieter. Je ne sais pas si c'est ça non plus, je ne sais pas si je le prononce comme faux. D'après, mon Dieu, mon écran est tout petit, alors je pense qu'il est de l'Afrique du Sud. Il est à moins 3. Il a terminé son parcours. Steven Yeager est deuxième à moins 3. Ensuite, il y a Minwoo Lee qui est à moins 3 également. Et le meilleur Canadien pour l'instant, mais il y en a qui n'ont même pas commencé là, leur parcours, mais le meilleur Canadien, il est, mon Dieu, il est loin. Il est loin. C'est Taylor Pendrith, toujours à plus 2. Il a terminé sa première ronde. Et pour l'instant, il est à égalité au 53e rang. Parmi les Canadiens qui n'ont pas pris le départ encore, il y a Nick Taylor. Il va s'élancer à 12h16. Corey Connors à 12h21. Et puis, Sudarshan Yella Maraju, qui vient de Winnipeg, ben, qui est d'origine indienne, mais qui a vécu, je pense qu'il a passé son enfance à Winnipeg. Il a appris à jouer au Golf Dome. Oui, monsieur, oui, madame. Alors, lui, il va jouer à compter de 13h27. Il est 11h46. Et puis, on va retourner en musique. Est-ce que j'ai écoulé toutes mes demandes spéciales? Je crois que oui. Alors, merci beaucoup à tous ceux qui ont pris le temps de m'écrire. C'est toujours un immense plaisir. Voici une chanson de Richard Séguin, « Journée d'Amérique ». Un souvenir sur Envol 91 FM.

0: La musique de Valjean sur les ondes d'Envol 91 FM, ça c'est la voix de Paul Lachance du Manitoba, de Saint-Boniface au Manitoba que vous venez d'entendre. Oui, c'est le fils de du dentiste et le frère de la dentiste, Lachance. Je dis ça parce que c'est eux qui ont pris soin de mes dents et de celles de mes enfants et de celles de mon ex, alors... Je les salue, s'il y a des Lachance qui nous écoutent, ce sont des fiers francophones. Paul m'écoute probablement pas parce que lui, il enseigne. Alors, je ne sais pas dans quelle école exactement, mais ça fait toujours du bien d'écouter Valjean, un groupe exceptionnel. Et je dois dire que j'avais un intérêt particulier parce que c'est ma compagnie qui a produit le disque Au-delà, l'album Au-delà de Valjean. Et j'en suis très fier. Et c'est un album, je pense plus que c'est disponible. Malheureusement, c'est pas en ligne. Je pense pas qu'on a fait cette démarche-là. Mais c'est toujours excessivement plaisant à écouter. Paul Lachance sur les ondes d'Envol 91 FM. Il est 11h54. Et puis, comme dernier sujet, je vais vous parler des paons. Ces oiseaux qui se pavanent avec, je sais pas comment on appelle ça, leur plumage ou leur crinière, là. Surtout, ben, ce sont les mâles, hein, évidemment, qui, c'est leur façon de cruiser. C'est leur façon de draguer les femelles. Alors, ils se sortent le plumage. Et là, on s'en va en Italie, à Punta Marina. C'est presque une version un peu étrange du film The Birds, de Alfred Hitchcock. Parce qu'il y a des dizaines de paons qui se pavanent dans les rues d'un village italien. Et ça rend les habitants un petit peu fous. Avec leur cri d'accouplement. Et j'ai cherché sur Internet, je suis sûr que c'est là quelque part, mais je voulais avoir le cri d'accouplement. Je sais pas comment ça crie un paon. Alors, c'est un article de l'agence France Presse qui dit « On peut voir ces oiseaux avec leur longue traîne. » Alors, il appelle ça une traîne, voilà. Ah non, mais la traîne, c'est pas le panache, là, en tout cas. La traîne, c'est ce qu'il y a derrière, là. Leur longue traîne haute en couleur. Oui, c'est vrai, c'est la traîne qui devient comme... cette espèce de demi-lune. Enfin, avec leurs longues traînes hautes en couleur perchées sur les toits et les clôtures de Punta Marina, un village balnéaire de la région d'Émilie-Romagne, près de Ravenne. Alors, dans cette ville, il y a des prestigieuses mosaïques qui témoignent de la présence des paons dans la région depuis des siècles, donc c'est pas nouveau. Et il n'y a pas de recensement officiel des paons. Alors, on leur a pas envoyé un code à 16 chiffres, mais il serait à peu près 120. Mais il n'y a pas de prédateurs pour les déranger. Et c'est peut-être ça le problème. Marco Manzoli, lui, il a 81 ans, c'est un chauffeur d'autobus à la retraite. Il dit, c'est surtout des bêtes qui produisent beaucoup de crottes. Leur population a explosé en 30 ans et elle est désormais trop importante, dit-il. Les paons perturbent le sommeil, gênent la circulation... et salissent le sol avec des excréments qui ressemblent à de la crème glacée. Désolé si vous êtes en train de manger. Dans lesquels on finit par marcher, évidemment. Ben oui, ben oui, ben oui. Et puis, pas loin de là, il y a six paons, justement, qui se promènent nonchalamment à un carrefour et qui regardent leur reflet dans les voitures garées et les vitrines des magasins. Ça s'invente pas, là. C'est le journaliste qui a écrit l'article qui a écrit ça. Ils se regardent, les paons. Ils se pavanent. Devant les vitrines. Et puis, M. Manzoli, ex-chauffeur de bus à la retraite, ajoute « Les paons grimpent sur les voitures et les graffignent. Et je crains que les touristes ne viennent plus en vacances ici, parce que c'est une station balnéaire, à moins d'avoir un garage pour garer leurs voitures. » C'est pas tout le monde qui est contre les paons. Le pâtissier Claudio Ianiero, 64 ans. Lui, il a dit à l'agence France Presse que les paons vivaient depuis longtemps dans une pinède qui est située derrière le village, mais qu'ils avaient commencé à chercher refuge contre les prédateurs en se nichant dans les jardins de maisons abandonnées. Alors, dans la pinède, il dit, ils ont de nombreux ennemis naturels, les loups, les renards, mais ici, ils n'en ont aucun et ils se reproduisent à un rythme difficile à contrôler. Alors qu'un paon s'approchait de la vitrine de la boulangerie, et qu'il regardait les bons croissants au beurre exposés à l'intérieur. Monsieur Ianiero a démenti les informations alarmistes relayées par les médias faisant état d'une invasion, d'une urgence sanitaire ou d'un exode forcé des habitants. Le pâtissier, qui justement parmi ses spécialités a des biscuits en forme de pain, ça s'invente pas. Il affirme que les habitants vivent en harmonie avec ces oiseaux depuis des années. Alors, j'imagine que M. Manzoli et M. Yaniro ne se parlent pas. Ces oiseaux, avec leurs innombrables nuances de bleu, sont quelque chose de magique pour Punta Marina, toujours selon notre pâtissier. Mais il y a une caissière de supermarché de 57 ans qui s'appelle Mara Capasso. Elle dit « La question des pains a divisé la ville en deux camps. » Elle précise que certains de ses voisins sont réveillés chaque nuit par les fameux cris d'accouplement. Les pains devraient être emmenés dans des forêts de pins, des bois, des endroits où ils peuvent vivre dans leur habitat naturel, car ils ne devraient jamais vivre sur du béton, dit cette dame. Et au fil des années, on a essayé toutes sortes de stratégies pour gérer la population des volatiles. Il y a même eu une tentative de relocalisation en 2022, mais ça a échoué, en grande partie à cause de l'opposition des associations de défense des animaux qui ne voulaient rien savoir. Et puis en 2024, on a lancé une campagne pour sensibiliser les habitants et les touristes à la cohabitation avec les pins en leur disant notamment « Ne les nourrissez pas, laissez-leur trouver leur nourriture ». Alors, est-ce qu'il est possible pour les pins et les humains à Punta Marina de coexister? Je ne le sais pas, mais ça crée tout un émoi. Et c'est sur ces mots que je terminerai cette émission en vous souhaitant une excellente journée. Demain, c'est vendredi, puis ensuite, c'est congé pendant 3 jours avec la fête de la Reine, mais je serai là, évidemment, pas lundi, mais demain, vendredi. Merci d'avoir écouté. 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Ciao, ciao.
1: Bonjour.

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0: merci.
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0: Bonjour et bienvenue à la première émission de l'émission récurrente Canadian Parents for French sur Envol 91. Vous êtes ici avec Monsieur Joël Martin.
1: Bonjour.
0: Et moi, je suis Yvan Bourgeois, qui va être l'hôte aujourd'hui pour la première épisode. Alors, ouais, c'est un peu flou. On ne sait pas exactement de quoi va l'air l'émission exactement. Mais tout ce qu'on sait, c'est qu'on va donner une voix à des personnes de français langue seconde, des gens qui n'ont pas l'habitude d'être à la radio, puis célébrer les différents accents, différents parcours en français, puis parler un peu de c'est quoi la francophonie au Manitoba, quelles sont les opportunités, qu'est-ce que ça veut dire être francophone au Manitoba. Puis on va aussi mettre en avant des partenaires puis des personnes super intéressantes. Alors, on a l'intention d'aller dans la communauté, passer à l'entrevue des personnes qui sont pas normalement sur les ondes en vol 91, puis aussi parler de notre mission à Canadian Parents for French, qu'est-ce qu'on fait à CPF, pourquoi c'est important, puis notre travail auprès du public, puis auprès la revendication avec les instances gouvernementales, etc. Qu'est-ce qu'on fait à CPF, la recherche, etc. Super! Alors, pour commencer, M. Joël, peux-tu nous expliquer c'est quoi Canadian Parents for French Manitoba? Qu'est-ce qu'on fait?
1: Merci, Yvan. Alors, Canadian Parents for French Manitoba, on est un organisme à but non lucratif qui aide à promouvoir le bilinguisme à travers la voie française langue seconde. On est un organisme pan-canadien. Alors, j'ai des collègues à travers de tout le pays, dans les différentes provinces et territoires, qui aident aux différentes familles à avoir une voix pour faire certain que tous les jeunes qui veulent apprendre le français au Canada ont la chance d'apprendre la langue.
0: Super. Alors, quand est-ce que vous avez été fondé?
1: Alors, au Manitoba, nous, on a été fondé il va avoir 45 ans, le 14 mai. Mais le chapitre national a été fondé en 1977 avec un regroupement de familles à Ottawa, des parents anglophones qui sont mis ensemble pour justement lutter pour les droits de français, langue seconde, les écoles d'immersion à ce temps-là.
0: Super. Alors, créé par un groupe de parents pour les parents à travers le Canada, right?
1: C'est ça.
0: Puis un groupe de bénévoles aussi.
1: C'est ça, des bénévoles partout.
0: Ouais. Fait qu'on dit ça dans notre mission statement, c'est que nous, on est volunteer-led organization. Alors, les bénévoles viennent en premier. C'est vraiment eux qui sont sur le terrain. Alors, à travers nos chapitres ou nos équipes, teams à travers le Manitoba, puis aussi à travers le Canada. Fait que tu parlais un peu au sujet de notre chapitre au Manitoba.
1: Oui, alors au Manitoba, puis à travers du pays, on a ce qui s'appelle des chapitres, qui est un regroupement de parents qui vont faire des activités, vont œuvrer, vont faire la revendication des droits, puis justement faire certain qu'il y a des activités qui se passent en français dans les régions. Alors au Manitoba, nous, on a une dizaine de chapitres qui se retrouvent à Beauséjour, Morden, Stonewall, Portage de la Prairie, Dugald, Swan River, Flin Flon, Dauphin, Brandon, Thompson. Et je pense que je m'en manque un.
0: Pour maintenant, c'est tout, je pense.
1: C'est tout. Parfait. OK. Je vais te nommer.
0: Super. De quoi a l'air un chapitre?
1: Alors, un chapitre, c'est normalement un groupe de au moins trois parents qui vont se mettre ensemble pour aider aux écoles à créer des activités, faire des événements dans la communauté pour que les jeunes aient la chance de continuer le français hors de la salle de classe. Alors, pour plusieurs qui sont dans les écoles de français langue seconde, le français, ça se passe à l'école. Alors, ce que nous, on est en train de faire, c'est s'assurer qu'il y a des événements, il y a des opportunités pour les jeunes de continuer le français hors de l'école, avoir du fun en français, puis faire certain que ils voient un peu les opportunités, la joie de vivre, puis qu'on peut vivre en français au Manitoba.
0: Excellent. Puis c'est quoi un exemple? Moi, je pense à Morden, un chapitre qui est un champion à travers le Canada. Ils viennent juste de gagner un prix pour le chapitre le plus engagé. Fait qu'ils ont gagné une subvention de 1 000 $, je pense.
1: Oui, alors eux, ils vont avoir... ils ont gagné un prix, c'est une compétition pan-canadienne venant du national pour les chapitres, pour une activité. Puis eux, ils vont avoir un film en français à leur cinéma, puis inviter toute la communauté pour venir visionner ce film. Alors, il y a une nouvelle école immersion qui vient juste d'ouvrir cette année à Morden. Alors, ça commence à faire une fureur là-bas. Il y a certaines des activités. L'année dernière, ils ont montré un film en français au drive-in en soirée pendant l'été. Alors, des activités comme ça, ils font souvent des kiosques lors de leurs événements, lors des festivals, pour continuer à promouvoir la langue française dans ces régions.
0: Super. Mon événement préféré dans ce chapitre, c'est le Bilingual Bop.
1: Oui, le Bilingual Bop.
0: C'est une danse pour enfants avec la musique francophone, puis on voit des photos, la joie de vivre, ils font ça dans le gymnase, puis ça a l'air comme ça brasse à Morden. Super. OK, puis là, nos quatre piliers, qu'est-ce qu'on fait à CPF? Si on était pour diviser ça dans quatre gros piliers, qu'est-ce qu'on dirait?
1: Alors, qu'est-ce qu'on fait vraiment? Notre raison d'être, nos plus gros piliers, c'est la revendication pour les droits, faire certain que ceux et celles qui sont des membres, des cabinets membres, des politiciens, ou même juste des school trustees, puis ceux qui œuvrent dans le domaine, qui ont la pensée des écoles françaises langue seconde, qu'ils vont faire les étapes pour ce qu'ils ont, ils font les recherches lorsqu'ils vont ouvrir une nouvelle école, etc. Alors, on retourne un peu à nos racines. Alors, on fait beaucoup plus de revendications dans un peu tout ce qu'on fait ces jours-ci à CPF Manitoba. Ensuite, l'autre pilier, c'est les programmes communautaires qu'on offre pour justement avoir des événements qui se passent en français, avoir des partenariats. Il y a souvent des chapitres qui vont avoir des patins avec le Père Noël en français, comme nous on l'organise ici à Winnipeg avec Sport en français, puis le centre récréatif Notre-Dame cette année. Alors, juste des événements communautaires pour les jeunes puis pour les familles en français langue seconde.
0: Super. Puis le camp salé, c'est un gros aussi.
1: Oui. Alors, nous, on organise le camp salé à chaque année. On est dans quatre régions et trois semaines à Winnipeg, dans des différents centres communautaires et cette année au CCFM.
0: Super. On offre aussi des ressources puis du support pour des parents.
1: C'est ça. Alors, lorsque les parents anglophones, ils font leur choix de mettre mettre nos enfants dans une école francophone, c'est pas évident qu'est-ce que ça va avoir l'air. Alors, il y en a plusieurs qui cherchent des ressources lorsqu'ils commencent la maternelle pour justement aider leurs enfants à travers de leur parcours d'école.
0: Super.
1: Et notre dernier, c'est nos partenariats. Alors, on commence à faire plus de partenariats avec les autres organismes communautaires et aussi avec des regroupements comme AMD, qui est l'association Manitoba des directeurs en immersion, et d'autres tables de concertation pour pousser certains dossiers, soit dans l'éducation ou dans la jeune enfance.
0: Excellent. Puis si on était pour résumer dans une phrase pour la vision, c'est quoi la vision de CPF?
1: Alors, la vision, c'est Manitoba, où ce que chaque étudiant a l'opportunité d'apprendre et utiliser le français et enrichir la francophonie à travers de tout le Canada, puis aider à avoir un Canada plus bilingue.
0: Exactement. Alors, peu importe la région, si tu habites à The Port, dans les bois au nord du Manitoba, n'importe où, ou bien si tu habites dans les champs au sud du Manitoba, tu devrais avoir le droit d'étudier en français.
1: C'est ça.
0: Super. OK, merci beaucoup.

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2: Alors, pour nous, c'est important de donner une chance à tous ceux qui pratiquent le français, qui veulent donner leurs histoires et partager leurs expériences avec le public et juste pratiquer, parler de ce qu'ils font. Pour nous, c'est important d'aider à combattre l'insécurité linguistique. Alors, à chaque fois qu'on a la chance de se mettre devant un micro, on va juste s'améliorer, pratiquer à parler, partager notre histoire. Et si on peut trouver quelques jeunes qui vont peut-être parler de leurs expériences au concours d'oratoire ou au camp soleil, ça va juste leur donner la confiance qu'ils peuvent parler en français et qu'ils veulent continuer en français et qu'ils veulent se vendre lorsqu'ils vont arriver sur le marché du travail.
1: Est-ce que tu te souviens la première fois que toi, tu as été mis devant un micro?
2: Oui, je pense que c'était à l'école La Certe. Il y avait Jean Fontaine qui est venu pour donner une petite session de radio. Moi, je faisais la radio La Certe avec Denis Baudette et c'était vraiment fun. Mais moi, j'étais un peu timide, alors je ne devais pas être devant le micro. Je faisais les pointages pour les équipes de hockey, pour comme « Oh, hier soir, les Oilers ont perdu contre les Canadiens de Montréal ».
1: Alors, non. T'as commencé comme chroniqueur de sport.
2: Exactement. Puis, je choisissais la musique. Puis, c'était un peu une façon de... tu sais, moi, j'aimais choisir la musique. Enfin, c'était, oh, OK, il y a une chanson qui est 4 minutes 52. Parfait, on va tout timer ça. Puis, j'aimais aussi le côté technique de la radio. Mais la première fois devant un micro, c'était avec Jean Fontaine qui est venu donner une session de radio. Puis, ça a passé en ondes.
1: Ah, t'avais quel âge?
2: Je pense que j'étais en 7 semaines, si je me souviens bien.
1: On avait 12 ans.
2: 12 ans, 12, 13 ans, yeah.
1: Moi, c'était la boîte à chansons 2005. Non, 2006, avec okay. Colasset, encore une fois. Puis j'étais le maître de cérémonie.
2: OK.
1: À deux reprises, j'ai eu l'honneur d'être le maître de cérémonie, même comme jeune de 8 ans, en 3e année. C'est moi qui introduisais les actes puis les gens qui allaient faire les prestations musicales. Puis super bonne expérience. C'est bon d'avoir des répétitions, right?
2: Toi, tu étais comme pas mal né devant un micro, presque.
1: Pas vraiment. À 8 ans, whatever. Mais tes enfants, peut-être, ils seraient devant un micro.
2: Un jour, c'est mes petits-enfants de 6 ans et 4 ans. Ça va commencer bientôt. Ils adorent ça chanter, alors pourquoi pas. Alors, pour nous, c'est vraiment important de juste donner la chance aux personnes de s'exprimer. Nous, on a souvent, on trouve des partenaires à travers de nos différents événements, les activités qu'ils font, puis on entend toujours leurs histoires et c'est juste une façon qu'on peut partager tout le beau travail qui se passe à travers du Manitoba.
1: Exactement. Alors, parle-moi un peu de ton enfance dans la francophonie. Comme nous, tous les deux, on a des parents francophones, on a été chanceux. Jean Fontaine est venu chez nous quand on était jeunes, puis un peu dans l'écosystème de la DSFM. C'est important pour des jeunes qui n'ont pas accès à ce réseau, qui n'ont peut-être pas des parents francophones. Pourquoi c'est important pour eux d'écouter à la radio, vivre en français? Qu'est-ce que tu dirais au sujet de ça?
2: Je pense qu'il est important de continuer à... écouter la musique en français, regarder des émissions, mettre des sous-titres en français, lire en français. Quand on expose nos jeunes à la langue à un jeune âge, ils vont juste tomber en amour avec, ils vont vouloir l'utiliser. Puis les jeunes sont comme des éponges quand ils sont jeunes. Alors, ils apprennent très vite. C'est vraiment important de mettre les matériels dans leurs mains. Alors, un des projets qu'on fait, c'est dans les écoles, dans les garderies, on a fait des sessions de lecture où on va laisser des livres en français. Alors, on veut faire ça dans les garderies anglophones pour juste exposer les jeunes anglophones à la lecture en français. Puis ensuite, quand on laisse le matériel là, c'est possible que cette garderie-là va embaucher un jeune bilingue qui va pouvoir lire le livre, puis l'utiliser, puis exposer les jeunes à un jeune âge. Même si c'est pas un programme officiel en français, je pense qu'il y a quand même un mérite d'avoir exposé les jeunes à la langue d'un jeune âge.
1: C'est un peu comme on laisse nos traces autour de Manitoba un peu, puis on espère que les gens nous suivent.
2: C'est ça.
1: Un peu, aussi les bancs, right?
2: Oui.
1: Les benches, French bench, parle-moi de ça.
2: Oui, alors, on avait reçu des fonds, puis on a créé des bancs faits en granit pour nos chapitres. Justement, qui dit « Ici, on parle français », puis c'est une place où ce que les jeunes peuvent s'asseoir, pratiquer leur français, ils n'ont pas besoin d'avoir peur. Pour nous, ça devient un peu un lieu de rassemblement où ce que les profs ou les parents, la communauté, puis dire, bien, on va se rencontrer au French Bench, on va se rencontrer au banc de CPF pour justement être un lieu de soit rassemblement ou juste se mettre ensemble pour essayer de pratiquer le français. Souvent, c'est là où ce que l'insécurité des parents, ils ont peut-être l'insécurité linguistique ou ils ont peut-être peur de pratiquer leur français en même temps que leurs jeunes. Pour nous, c'était juste une façon d'avoir quelque chose qui est vraiment lasting, ça va être là pour longtemps dans nos chapitres.
1: Moi, je trouve ça intéressant, le parcours des parents avec les étudiants en immersion, comme un parent anglophone, peut-être qu'il ne connaisserait pas le français, mais avec son enfant en école immersion à 4, 5, 6 ans, commence au même niveau, puis là, apprend petit à petit, peut-être on aide avec les devoirs, peut-être, je sais pas, on pratique pour le concours d'oratoire, on pratique pour un concert ou quelque chose, puis là, le parent va petit à petit apprendre un peu le français. Fait que je trouve ça. Les étudiants, les enfants sont des bons profs aussi.
2: C'est ça. Ouais. Lorsqu'on fait le transfert de connaissances entre... c'est entre ce qu'on apprend puis ensuite on l'enseigne à nos parents. Puis ça, c'est pourquoi que quand on a fait l'année dernière un de nos projets avec Sarah Mello Math, où ce que on les a rassemblés, les jeunes puis les parents, les familles, pour un événement où ce que Madame Mello Math ont fait les mathématiques en français, ils ont appris comment bien compter, apprendre la température, ils ont appris l'horloge, ils ont appris à mesurer. Puis ensuite, ils se tournent de bord, puis ils apprennent ça à leurs parents. Puis là, les parents, les frères et sœurs, ils apprennent le français aussi. Alors, le jeune devient un peu le mini-enseignant. Alors, ce transfert de connaissances entre qu'est-ce qu'on va apprendre, puis ensuite, je l'apprends à quelqu'un d'autre. Il y a plusieurs récompenses.
1: Ça, c'était génial. Puis c'était vraiment participatif. Je me souviens, on invitait les enfants devant, les enfants apprenaient un concept, puis ils retourneraient l'apprendre aux parents. Right?
2: Yeah, c'est ça.
1: C'est super bien fait. Puis c'est quelque chose qu'on veut faire plus dans le futur.
2: Oui,
1: right?
2: Ça s'en vient.
1: Ça s'en vient. Plus d'événements pour les parents avec les élèves collaboratifs. Excellent. Puis peut-être, parle-moi de ton parcours personnel. Y avait-il un moment où tu avais peut-être perdu ton français, où tu étais un peu déconnecté avec la langue?
2: Oui, tu sais. Tout le monde dit, quand tu pratiques pas, c'est facile à perdre. Moi, j'ai pas perdu que je veux toujours lire le français, mais j'avais définitivement l'insécurité linguistique quand j'étais au secondaire, quand que je faisais des présentations, je figeais. Je rentrais devant la classe, puis j'oubliais exactement ce que je voulais dire. Je pratiquais pas. J'avais peur. Puis ça prend des répétitions, puis ça prend un peu plus de pratique, puis d'être exposé à des différentes choses. Ça l'aide, et puis à chaque fois, ça devient de plus en plus facile. Alors moi, je me souviens, j'ai presque sorti du secondaire pensant que, OK, ben, je vais parler mon français.
1: Vraiment, oui.
2: Yeah. Mais il y avait eu quelques moments comme éléments déclencheurs, comme on dirait, que c'était... Oh oui, yeah, non, c'est important de continuer, puis il faut qu'on continue à lutter pour nos droits, puis pour le français.
1: Moi, je vois ça même dans mes cercles d'amis, des personnes qui ont peut-être peur de parler à les grands-parents en français, ou qui, je sais pas, ils ont peut-être honte de parler en français à les amis parce qu'ils pensent que c'est pas parfait, right?
2: Yeah, exactement.
1: Ouais. Mais c'est correct si t'as un accent, c'est correct si tu parles pas de la bonne manière, parfaite. On comprend, en Manitoba, on parle un peu le franglais.
2: Oui, oui. Yeah.
1: On se comprend, ça fait partie de notre identité. C'est correct, right?
2: Exactement. C'est tout pas besoin d'être parfait, c'est juste, tu sais, l'utiliser. Puis c'est ça un peu, on va avoir du progrès à chaque fois que tu utilises ta langue. Puis spécialement quand c'est ta langue seconde, tu sais, le plus que tu peux pratiquer, le mieux que ça va y aller.
1: Ouais, on dit souvent des petites bouchées de français, right? Écouter à la radio pour 10 minutes le matin, écouter une émission en français, écouter à la musique en français, un petit peu à la fois, c'est mieux que... un, deux heures, on se force à apprendre le français.
2: C'est ça, quand c'est pas comme parle en français. Nous, quand on était jeunes, c'était toujours ça. Ouais. Oh, t'as dit un mot en anglais, c'était pas correct. Non. Alors, je pense que c'est vraiment juste, yeah, il va y avoir des mots en anglais, c'est correct. On a besoin d'être bilingue au Manitoba. On doit connaître les deux langues officielles. Alors, c'est essentiel de pouvoir juste s'exprimer comme qu'on peut, puis juste de continuer à l'utiliser. Puis pour plusieurs personnes, qu'est-ce qui se passe? C'est lorsqu'ils ont des enfants, que ça va revenir, qu'ils vont reprendre la langue, ou soit qu'ils vont avoir une épouse, un conjoint qui est anglophone, mais ils veulent mettre leurs enfants dans la francophonie. Alors, c'est là où ils vont l'apprendre ou continuer. Puis, c'est là où on voit que les personnes, ils reprennent un peu leur français.
1: Excellent.

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1: Continue avec un segment récurrent qui n'est pas parfait, mais on va continuer à l'améliorer à chaque fois. Mais j'ai quelques petites questions pour toi, des questions rapides. Okay? Fait pour commencer, quelle est ta musique francophone préférée, ton artiste préféré qui chante en français?
2: Mon artiste préféré, autre que Jeremy and the Delicious Hounds, eux sont plutôt bilingues, oui. Français. Moi, je dirais, c'est un toss-up, c'est tough. Parce que j'adore Harmonium, puis j'adore les Cowboys Fringants. Deux classiques du Québec. Demande pas, mais je vais choisir.
1: Tu dois en choisir un,
2: genre. Un, OK. Cowboys Fringants, aujourd'hui. Je pense que c'était leur musique, l'album Bad en Berne. Avec la chanson En Berne, l'album c'était Break Syndical. Ça l'a sorti quand j'ai commencé à Radio La Selle. Puis pour moi, c'était comme. C'était l'album. C'est l'album français que je me souviens. Alors, je vais aller avec les Cowboys Fringants, mais Harmonium, c'est pas loin derrière.
1: Super, excellent. Ton restaurant préféré avec du service en français?
2: Alors, mon restaurant préféré avec le service en français à Winnipeg serait.
1: Le café rencontre? Infernos. OK, Infernos. Pourquoi Infernos?
2: J'aime l'ambiance, des bons repas, j'ai toujours eu de bons services, mais leur patio, c'est un peu. C'est caché, la bonne nourriture. Je pense que. Mais quand on va pour un restaurant un peu plus que je vois ma meilleure qualité pour moi. Mais Café Rencontre, un gros shout-out, elle était ouverte pendant le concours d'art oratoire et il y avait une lignée, puis ils ont bien fait pour nourrir le monde affamé. Alors, c'était bien. Alors, ils font du bon travail là-bas aussi.
1: Café Rencontre, c'est mon préféré. C'est pour ça que je voulais t'influencer. Mais Inferno, c'est là où tu vas pour des anniversaires puis des fêtes, right?
2: Yeah, une bonne date night.
1: Un peu plus fancy. Super. Puis ta chaîne de télévision ou ton émission préférée en français?
2: Mon émission préférée de télévision en français. Alors nous, on regarde pas souvent de télé, mais je dirais probablement RDS.
1: Pourquoi RDS?
2: Parce que j'aime les sports.
1: OK, c'est tout. T'aimes les sports. Est-ce qu'il parle des Oilers à RDS?
2: Non, pas c'est des Oilers Talks à RDS. Mais moi, j'aime ça écouter des idées au sport en français aussi.
1: Oui, ça fait du bien voir les termes en français. Des fois, c'est des termes un peu bizarres qu'on n'aura pas pensé. Super. Puis ton livre francophone préféré?
2: C'est une série de livres.
1: Série ou livre?
2: Livre. J'adore les Tintins. J'ai grandi avec les Tintins.
1: Oh, wow.
2: J'ai lu toute la série à quelques reprises quand j'étais jeune. Puis je commence à les collectionner maintenant. Alors, quand je voyage, je regarde dans les magasins livres usagés pour les Tintins en français. Mais un de mes livres préférés en français que je viens juste relire pour la deuxième fois. Puis quand je le dis relire, ça veut dire que je pense pas que je l'avais tout lu au secondaire. Je pense que j'avais juste lu les premières quelques pages peut-être, puis j'ai fait le travail qu'il fallait. Je m'excuse, Monsieur Jamie Parker. Mais c'est L'étranger par Albert Camus,
1: oui.
2: Un livre philosophique. La première ligne, maman est morte hier. Alors, ça s'ouvre comme ça. Alors, je l'ai relu pour la première, deuxième fois. Et c'était super intéressant. C'est

0: un livre avec qui te fait un peu penser, si tu peux le lire trop vite, mais j'ai vraiment aimé le relire. Puis maintenant, le prochain livre, je vais lire un autre d'Albert Camus qui s'appelle La Peste, qui est un petit livre.
1: Albert Camus est très bien connu.
0: Pas mal répandu à travers la francophonie.
1: Super, moi je suis pas trop familier. Je connais Albert Camus. On a lu le même livre avec Monsieur Naya au secondaire, okay. Au Collège du Réal, mais je pense que j'ai fait le survol aussi. Fait que moi, il va falloir que je le relis dans les mois à venir ici. OK, merci. Alors, ça va terminer notre épisode d'aujourd'hui. Alors, on se voit tous les deux semaines, le jeudi à 13h. Alors, aujourd'hui, c'est la première édition, le 14 mai. Mais on se donne rendez-vous le 28 mai pour la deuxième épisode de... On n'a pas un nom encore, mais on va peut-être demander à la communauté. Alors, soyez à l'affût sur nos médias sociaux, Instagram, Facebook, LinkedIn. On va peut-être faire une enquête au public. On a quelques noms finalistes. On veut piger un nom spécifique pour notre émission récurrente, CPF Manitoba avec Envol 91. Merci beaucoup, Joël, pour ton temps.
0: Merci, Yvan.
1: Excellent. On se voit dans deux semaines. Bonne journée. Bye-bye.

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Eh oui, madame, monsieur, il est 6h passé de 1 minute. Vous êtes bien sur Envol 91 FM, votre radio de prédilection à l'heure de votre émission Couleur d'ici. Bienvenue, madame, monsieur, à cette émission pour ce jeudi 14 mai 2026. Donc, on a une température aujourd'hui de 24 degrés Celsius, mais avec un temps vraiment nuageux durant toute la journée avec des vents. Donc, il n'y a pas vraiment de soleil aujourd'hui. Dans notre émission d'aujourd'hui, comme d'habitude, madame, monsieur, on va parler météo, mais surtout de la bonne musique, d'ici et d'ailleurs. Dans les infos, madame, monsieur, on va parler du gouvernement fédéral qui a dévoilé un plan énergétique visant à doubler le réseau et à réduire les coûts. Donc, côté météo, toujours dans les infos, madame, monsieur, on va parler du retour imminent du phénomène El Niño. Le phénomène El Niño qui est souvent attribuable au changement climatique d'origine humaine qui pourrait être de retour dans les prochains mois avec de très hauts niveaux d'intensité, madame, monsieur. Et puis, pour terminer dans les infos, on va parler de confiscation de drogue des membres d'un réseau de narcotrafiquants qui ont été arrêtés et par la police de Winnipeg. Alors, pour commencer cette émission, on va partir en musique avec Andrina Turenne dans Tour du Monde.

Et oui, c'était tout du monde de Andrina Turenne. Andrina Turenne, métisse de la Rivière Rouge, c'est une artiste franco-manitobaine originaire de Saint-Boniface au Manitoba. Toute jeune, elle s'initie au chant, aux harmonies vocales autour des feux de camp en compagnie de proches et d'amis. Donc, madame, monsieur, vous venez d'écouter cette belle musique d'Andrina Turenne, l'artiste franco-manitobaine. Alors, madame, monsieur, j'ai deux très bonnes nouvelles pour vous aujourd'hui dans cette émission de Couleurs d'ici qui est présentée par James Olivier. Donc, et mon collaborateur Christian Dibi n'est pas avec nous aujourd'hui. Donc, c'est moi, James Olivier, pour vous servir. 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Donc, madame, monsieur. Donc, on va partir en chanson dans notre émission d'aujourd'hui, mais cette fois-ci, je vais vous proposer un titre de Kendji Girac, évidemment.

0: Voilà une très belle musique de Kendy Girac. Évidemment, être à deux, c'est pas donné. Donc, madame, monsieur, comme vous le savez, chaque jeudi, nous avons notre chronique et sociologie avec notre sociologue, bien sûr, Paul Brochu. Paul Brochu qui est en ligne avec nous, à qui nous disons bonjour, Paul.
1: Bonjour, James. Comment vas-tu? Je suis en ligne parce que je suis encore malade. Alors, je ne veux pas contaminer personne.
0: Ah, ouais, bon, ouais. Je te souhaite bon rétablissement, Paul.
1: Mais je te remercie. Et j'espère que tout le monde va bien. Ça va?
0: Oui, ça va très bien de mon côté. Et aujourd'hui, de quoi on va parler, Paul?
1: J'ai eu l'idée d'informer nos auditeurs, auditrices du parcours d'un intellectuel. Alors, j'ai pensé peut-être faire une petite entrevue avec toi, James.
0: Ah oui?
1: Oui.
0: Ah, mais ça m'a surpris.
1: Sur ton parcours intellectuel, parce que quelquefois, ça interroge les personnes, surtout les étudiants. Et qu'est-ce qui fait qu'on devient un géographe, par exemple, et on accède à la possibilité de faire un doctorat à Panthéon-Sorbonne? Quand même, c'est pas rien. Une des plus grandes universités au monde, hein?
0: Ah oui, mais ici, on me connaît comme journaliste.
1: Ah oui, ben là, il est temps qu'ils connaissent le vrai James Olivier, voilà. Voilà. Alors, cher James, qu'est-ce qui a fait le petit James Olivier, là, quand il avait 15 ans? Quels étaient ses rêves ou ses désirs? Qu'est-ce qu'il voulait devenir dans la vie?
0: Bon, ce que je voulais devenir dans la vie, dans un premier temps, je voulais être prêtre.
1: Ah oui?
0: Oui, et après, médecin. Mais après... Après le bac, et donc le bac, la terminale, qu'on appelle ici 12e,
1: oui.
0: Je me suis dit, ça va prendre trop de temps pour être médecin ou prêtre, quoi que ce soit. Donc, je vais me lancer dans la communication. Donc, j'ai commencé comme journaliste. Ouais. C'est comme ça que j'ai commencé. Et ça fait 25 ans. Ouais.
1: Ça, c'est à Port-au-Prince. On est à Port-au-Prince à ce moment-là.
0: Justement, on est à Port-au-Prince, mais je ne suis pas de Port-au-Prince, je suis de la campagne. J'ai grandi à la campagne.
1: Hein. Voilà.
0: Je suis un paysan. Oui. J'ai quitté mon village natal pour entrer à Port-au-Prince pour continuer mes études secondaires. C'était ça. Mais le plan, c'était après mes études, retourner dans mon village et pour servir la communauté.
1: D'accord.
0: Ouais, mais depuis, je me rappelle, et là où j'ai grandi, je suis retourné après 30 ans.
1: Mm-hmm.
0: Après 30 ans, donc même les enfants qui ont grandi avec moi, j'ai pas pu reconnaître parce que c'est... Mm. Donc après 30 ans, ça, on peut le comprendre, Paul.
1: Oui. C'est à quelle distance de Port-au-Prince?
0: C'est à 250 kilomètres de Port-au-Prince, ouais.
1: Quand même, hein? C'est pas à côté.
0: Non, c'est pas à côté.
1: Voilà.
0: Et puis, il n'y a pas de bonne route. Les routes sont en terre battue. Donc, il y a l'époque, mais aujourd'hui, il y a des routes.
1: Voilà, voilà.
0: Ouais.
1: Yeah. Et alors, l'idée de devenir soit médecin ou soit prêtre, tu as abandonné ces idées-là assez rapidement?
0: Oui, alors la première idée de devenir prêtre, parce que c'était comme une hantise dans mon village, tout le monde voulait être prêtre. Et bon, dans ma famille, il y a des prêtres, il y a mon petit frère qui est prêtre.
1: Ah oui. Donc il fallait au moins un prêtre dans la famille.
0: Oui, tout à fait, parce que dans mon village, c'est presque dans chaque famille, il y a un prêtre.
1: Voilà.
0: Ouais.
1: Donc, comme ton frère l'a fait. Tu t'es pas senti obligé de suivre ça?
0: Non, même mon frère, c'est après moi, c'est après que j'ai abandonné cette idée. Donc lui, il l'a repris, d'autant qu'il était servant d'hôtel, donc il a fait son chemin. Ouais.
1: Et est-ce qu'il est toujours prêtre à Haïti?
0: Non, il a fait ses études en France, il est curé en Bretagne, la Bretagne, une partie
1: en Bretagne.
0: De la France. Ouais, c'est là qu'il a fait ses études.
1: Voilà.
0: Ouais.
1: Mais qu'est-ce qui t'a amené ensuite? Tu finis tes études à Port-au-Prince, tu reviens au village. Mais qu'est-ce qui nous explique là qu'on te retrouve à Paris à un moment donné?
0: Alors, je faisais deux choses en même temps, c'est-à-dire travailler et étudier. Parce que après la terminale, j'ai commencé à travailler tout en continuant mes études. Donc, j'ai fait des études tout d'abord d'économie.
1: Oui.
0: Après les études d'économie, pendant que j'étais en deuxième année en sciences économiques, et je suis inscrit à la faculté des sciences humaines où j'ai étudié la sociologie.
1: Ah oui.
0: Et ouais.
1: Ça, à Port-au-Prince.
0: À Port-au-Prince. Et donc, je faisais les deux en même temps, l'économie et la sociologie, parce que il y avait des sociologues, à la fois sociologues et économistes, et que je lisais assez souvent. Par exemple, il y avait un grand sociologue et économiste haïtien et de gauche et marxiste. Donc, j'ai étudié à l'université. Donc, ses écrits m'ont vraiment inspiré. Bon, c'est quelqu'un qui a passé une bonne partie de sa vie à enseigner au Mexique.
1: Donc, et son nom, c'est qui?
0: Gérard Pierre-Charles.
1: Pierre-Charles.
0: Ouais, c'était un leader de gauche, un leader de gauche et latino-américain qui a vécu pas mal d'années au Mexique et avait combattu la dictature en Haïti.
1: Ah,
0: ouais. Exactement. Donc, il m'a beaucoup inspiré. Sa femme aussi, qui est historienne, qui vit encore, qui vit actuellement à Ottawa, mais Gérard Pierre-Charles est décédé en 2004.
1: Ah.
0: Ouais. Donc,
1: Est-ce que tu as eu l'occasion de le rencontrer un jour?
0: Et Gérard Pierre-Charles, non, mais sa femme, j'ai travaillé et dans son centre, et parce qu'elle dirigeait un centre de recherche sur l'économie, sur le développement économique et social.
1: Voilà.
0: Donc, le Chris Fed, qui fait des travaux assez intéressants. Donc, c'est après 2010, c'est parce que j'ai vécu le tremblement de terre, j'étais là au travail. Et puis, après le tremblement de terre, j'ai travaillé dans l'humanitaire. Et là, je me suis dit, mais pourquoi pas poursuivre des études? Et c'est là, c'est à partir de ce moment-là que j'ai décidé de m'inscrire à l'Université Paris 1 Panthéon-Sorbonne en France.
1: Mm-hmm.
0: Et j'ai eu une bourse du gouvernement français. Donc, et j'ai fait mes spécialisations en études du développement.
1: Voilà, voilà. Et donc, études du développement, ça se situe, pour aider nos auditeurs et auditrices, là, ça se situe en géographie, en sociologie, c'est quoi?
0: C'est une étude pluridisciplinaire. Il y a plusieurs disciplines. Il y a la science politique, la géographie, l'anthropologie, la sociologie. D'accord. Et l'économie. Et moi, j'étais beaucoup plus intéressé par l'anthropologie. Donc, c'est pour ça que j'ai travaillé sur l'humanitaire. Et je continue à donner des cours à l'université sur les ONG et l'action humanitaire et tout ça. Mais pour la géographie, c'est un doctorat. C'est ma directrice qui est géographe. C'est elle. Et qui m'a amené dans cette discipline-là, la géographie. Donc, et j'avais un sujet qui me passionnait beaucoup, c'était la violence dans les quartiers contrôlés par des groupes armés. Donc, c'est ça qui m'intéressait, parce que moi, j'aime les terres insensibles.
1: Oui.
0: Donc, j'ai enquêté pendant 4 ans dans des quartiers contrôlés par des gangs.
1: Mais ça, c'est dangereux. Tu m'étais pas dit.
0: C'est dangereux. C'est pour ça que je t'ai dit que j'aime les terres insensibles.
1: Oui, non, mais c'est plus que sensible.
0: Ah oui, c'est très sensible. Et heureusement, j'ai eu la chance d'assister au séminaire de Rod Baker. Rod Baker, qui est de l'école de Chicago.
1: Oui, qui parle très bien français.
0: Ouais, tout à fait. En 2012, j'ai assisté à son séminaire à l'École des hautes études en sciences sociales.
1: À l'École des hautes études, oui.
0: À Paris.
1: Tu sais, James, ça a été filmé, hein.
0: Oui. Et là.
1: Et j'ai écouté quelques-uns de ces séminaires. C'est formidable.
0: Oui, c'est formidable. Et là, j'ai appris l'observation participante et je me suis dit, mais je vais utiliser ça dans mes enquêtes de terrain. Donc, pour effectuer mon terrain entre 2014 et 2018, j'ai utilisé la méthode d'observation participante. Donc, je me suis immersé dans les quartiers contrôlés par des groupes armés pour collecter des données pour rédiger ma thèse de doctorat.
1: D'accord. Mais pourquoi quelqu'un aurait pu dire, moi, si je dirige une thèse, je dirige un étudiant comme toi qui veut faire ça, est-ce que c'est pas éthiquement mon rôle de dire, fais attention, c'est trop dangereux, il faut trouver une autre façon d'intervenir pour aller chercher les données?
0: C'est vrai, c'est vrai, c'est dangereux, mais il faut qu'il y ait quelqu'un pour étudier ces phénomènes, parce que ces phénomènes-là font partie de notre vie sociale.
1: Donc, alors, peux-tu nous raconter comment, quand tu reviens, tu es à la Sorbonne, tu as étudié avec, tu as suivi les séminaires d'Howard Baker de l'Université de Chicago, et qui est un grand nom en sociologie, qui est toujours vivant, je pense, qui est assez âgé.
0: Non, Howard Baker, il est mort, ça ne fait pas longtemps.
1: Non, ça ne fait pas longtemps. Ah, ouais. Bon. Ouais. Et je sais que ces séminaires-là, comme je disais, ont été enregistrés, et c'est très intéressant à suivre.
0: Oui, c'est des séminaires qui ont été enregistrés.
1: Mais quand tu reviens sur Port-au-Prince, comment tu... c'est quoi ta stratégie de terrain? Tu te dis, je vais aller dans les quartiers, je vais dire bonjour les copains, il y a des criminels parmi vous, j'aimerais vous parler. Comment ça marche?
0: Alors, ma stratégie, c'était tout d'abord les ONG, puisque j'avais beaucoup d'expérience de travail avec les ONG, donc des ONG qui travaillent dans les quartiers. Et ma thèse, c'était de voir et d'analyser les stratégies utilisées par les ONG pour travailler dans des quartiers contrôlés par des gangs. Donc, est-ce qu'elles ont des stratégies particulières?
1: Donc, tu t'es intégré au ONG et tu avais une forme de protection en ce moment-là.
0: Oui, tout à fait. Tout à fait.
1: Tu es parti seul dans la rue en recherchant les criminels?
0: Non, et seul, je ne pouvais pas. Donc, il y avait les ONG, mais il y avait aussi l'ONU qui était là, donc qui... Voilà. Avec des projets dans le quartier, des projets de réduction de violences communautaires. Donc, j'ai travaillé avec des organisations et dans la réduction de violences communautaires. J'ai travaillé et sur des programmes de renforcement des capacités, de construction de la paix. Donc, ça m'a permis de collecter des données.
1: Wow, ça c'est intéressant. Et en gros, est-ce qu'on peut dire que ces interventions de l'ONU, des ONG, etc., est-ce qu'elles ont été favorables? Elles ont permis de baisser le niveau de violence?
0: Et dans un premier temps, oui, parce que entre 2004 et 2008, donc il y avait vraiment un allègement de la situation. Puisque les ONG qui étaient là, c'était des ONG qui ont l'habitude de travailler dans des contextes difficiles comme ça. Par exemple, il y a une ONG brésilienne, Viva Rio, qui a l'habitude de travailler dans les favelas de Rio au Brésil. Donc, qui était là pour travailler, qui avait vraiment une stratégie pour travailler avec les groupes armés. Et ça avait marché. Ouais. Mais avec le tremblement de terre, parce que il y avait des évasions de prison au moment du tremblement de terre et beaucoup de criminels qui étaient en prison, qui ont pu reconstituer leur gang. Et donc c'était ça. Et c'est cette situation qui perdure aujourd'hui, parce qu'aujourd'hui il y a tellement de gangs en Haïti. C'est une situation vraiment chaotique. Donc, les gens ne peuvent même pas circuler. Donc, j'ai étudié tout ce phénomène et le dernier travail que j'ai fait, c'est une étude pour le compte de l'Union européenne que j'ai réalisée en 2024 sur les programmes de DDR, les programmes de désarmement, démobilisation et réinsertion. Et l'idée, c'était d'évaluer ces programmes et de proposer des stratégies pour la mise en œuvre de nouveaux programmes de désarmement avec un accent particulier sur les enfants, parce que la majorité des gangs sont composés d'enfants. Donc, parce que les enfants constituent une catégorie très vulnérable. Donc, les groupes armés profitent de leur vulnérabilité pour les recruter, les embrigader. Donc, j'ai étudié tout ça dans une étude récente que j'ai réalisée pour l'Union européenne.
1: Ah oui, non, c'est...
0: Ouais.
1: C'est vraiment intéressant. Et quelle est la prochaine étape pour Haïti, pour que ce pays puisse... On a l'impression que d'année en année, c'est un bourbier à chaque fois, que ce soit le tremblement de terre, que ce soit un scandale politique ou autre. C'est extrêmement difficile pour ce pays de s'en sortir.
0: Oui, parce que ça fait 10 ans qu'il n'y a pas d'élection en Haïti. Et oui. La dernière élection, c'était en 2016. Et le président a été assassiné il y a 5 ans, en 2021. Oui. Depuis, il n'y a pas de président en Haïti. Et cette semaine, j'ai lu une interview de l'ambassadeur du Canada en Haïti qui a dit que Haïti a toutes les conditions pour réussir, mais le problème, c'est un problème de gouvernance. Donc, il y a un vrai problème de gouvernance. On ne sait pas qui gouverne Haïti parce que même ceux qui sont au pouvoir sont imposés par la communauté internationale, en particulier les États-Unis.
1: Mm-hmm.
0: Et donc, depuis 2021, c'est les États-Unis qui décident qui va être le premier ministre d'Haïti. Donc, il n'y a pas de président, c'est un premier ministre qui dirige. Avant ce premier ministre-là, il y avait un conseil présidentiel qui a été imposé par la communauté internationale, mais c'était 9 membres, 9 présidents.

0: Et en termes de loi et d'ordre, une ville comme, Port-au-Prince, comment elle fonctionne? Je veux dire, est-ce qu'il y a la police dans les rues? Est-ce qu'il y a l'armée? Comment tout ça fonctionne actuellement?
1: Bon, il y a la police qui est en sous-effectif et parce que Haïti, c'est environ 12 millions d'habitants, il n'y a pas 12 000 policiers.
0: Non.
1: Et donc, il y a eu beaucoup de désertions dans la police et ces dernières années. Et puis, l'armée a été démantelée en 1994. Il y a un effort de reconstitution de l'armée, mais en sous-effectif parce qu'il n'y a pas... Il n'y a pas 2000 militaires en Haïti aujourd'hui, voilà. donc là, c'est une jeune armée qui est en train d'être reconstituée. J'en ai parlé dans un article qui va être publié à l'automne, donc ce sera dans une revue américaine, et j'ai parlé de tout cet aspect-là. Mais il y a une force internationale qui est en train de se déployer.
0: Absolument. Ah oui, ok.
1: Il y avait une autre force qui était là, qui était dirigée par le Kenya, mais qui a échoué. Les États-Unis ont décidé d'envoyer une nouvelle force, cette force de répression des gangs, et qui commence à se déployer avec des policiers venus de Tchad. Tout ça.
0: Est-ce que ça marche bien, ça?
1: C'est pas encore opérationnel. Et l'ambassadeur du Canada à l'ONU, qui a visité Haïti la semaine dernière, je crois, et il a dit que le Canada va contribuer à cette force, mais ce n'est pas en termes de policiers ou de militaires, mais c'est plutôt en termes de soutien financier.
0: Ah, d'accord. Ouais. Oui. Parce qu'on peut comprendre que souvent les interventions américaines, c'est la force pour la force, c'est l'imposition d'une force militaire dans des intérêts qui sont ceux des Américains. Mais étant donné la situation du pays, d'Haïti, on peut comprendre que la situation exige une certaine mise en place de réformes et surtout de mise en place de forces sur le terrain, non?
1: Oui, tout à fait. C'est des problèmes structurels qui exigent des solutions structurelles. Parce que la question de sécurité en Haïti, c'est pas comme si le déploiement de militaires, de policiers qui va vraiment résoudre ce problème. Parce que à côté de cette question de sécurité, il y a ce qu'on appelle, Paul, en sociologie, il y a un grand sociologue qu'on connaît, Johan Galtung, qui parle de violence structurelle. Mm-hmm. Donc, la population se trouve dans un contexte de violence structurelle. Donc, si on n'agit pas sur cette forme de violence, on ne pourra pas résoudre la violence physique. Donc, c'est très important. Il y a une pauvreté criante, il y a une vulnérabilité, une précarité, donc et toutes sortes de précarité, de vulnérabilité, parce que la vulnérabilité, c'est pas seulement économique, elle est sociale, elle est environnementale.
0: Oui.
1: Les gens vivent dans des conditions infrahumaines, donc il faut agir sur ces leviers pour vraiment résoudre le problème de la violence, parce que c'est pas parce que les gens sont pauvres qu'ils sont violents, mais la pauvreté peut engendrer de la violence. La pauvreté, c'est déjà une forme de violence.
0: Oui, ça c'est bien dit, Sandra. Oui, absolument. Cher ami, cher James, est-ce qu'on a fait suffisamment le temps pour notre entretien?
1: Merci Paul. Bon, ça m'a vraiment surpris parce que je n'y ai pas pensé, mais tu m'as pris vraiment au dépourvu. Donc, ça a été vraiment un plaisir pour moi de partager ces quelques idées, ces quelques mots. Hein. De mon parcours, de tout ça, de ma compréhension de la situation.
0: Tu pourras me faire la leçon la prochaine fois, parce que si tu veux, tu pourras me poser les mêmes questions, mais inversées maintenant.
1: D'accord.
0: Je pense que c'est important que les gens comprennent.

0: Souvent, mes étudiants me demandent « Oh, mais qu'est-ce qui fait que vous êtes devenu un professeur à l'université, sociologue, etc. » Alors, il faut démystifier un peu ces choses-là. Hein?
1: Ah oui, tout à fait. Il faut démystifier ces choses-là. Avant d'être sociologue, avant d'être professeur, on est humain. On est un homme, ouais.
0: Voilà.
1: Yeah.
0: Merci, cher James.
1: Merci, Paul.
0: Je te laisse à continuer avec ton émission.
1: Et merci, ça a été un plaisir.
0: Un plaisir partagé.
1: Allez,
0: à bientôt.
1: Voilà, madame, monsieur, pour notre chronique de sociologie avec Paul Brochu qui aujourd'hui m'a pris au dépourvu. Donc, alors, on va et vous proposer une autre chanson, madame, monsieur. Cette fois-ci, ce sera une chanson de Michel Fugain. Comme, fait comme l'oiseau.

Une très belle chanson de Michel Fugain, fait comme l'oiseau. Michel Fugain, qui est né le 12 mai 1942 à Grenoble, en France. Donc, Michel Fugain, qui a aujourd'hui 84 ans. Donc, on est aujourd'hui 14 mai. Il y a deux jours, il fêtait ses 84 ans. Madame, monsieur, c'est le moment de passer aux informations et d'actualité ici au Manitoba.

Dans les informations aujourd'hui, le gouvernement fédéral a dévoilé un plan énergétique visant à doubler le réseau et à réduire les coûts. Le premier ministre Mark Carney a fait savoir que son gouvernement accorderait davantage de flexibilité aux centrales électriques, au GNL, dans le cadre de sa stratégie tant attendue en matière d'électricité propre. Cette stratégie, publiée aujourd'hui, vise à doubler la capacité électrique d'ici 2050 et à réduire les coûts énergétique pour 70% des ménages canadiens. La stratégie indique que les travaux de construction coûteront plus de 1 milliards de dollars et que des fonds publics seront utilisés pour couvrir une partie de ces coûts. Et Madame, Monsieur, confiscation de drogue des membres d'un réseau de narcotrafiquants sous les verrous. En effet, la police de Winnipeg a confirmé l'arrestation de deux individus dans le cadre d'une enquête menée contre le trafic de stupéfiants. Les agents de l'unité chargée de la lutte contre les armes, les gangs et le trafic de drogue ont perquisitionné le 28 avril dernier une résidence située sur Adsom Drive. Au cours de cette opération, les policiers ont saisi plus de 210 000 $ de drogue, plus de 28 000 $ en espèces, d'autres quantités de fentanyl, de méthamphétamine et de cocaïne conditionnées pour la vente au détail, ainsi que du matériel servant au trafic de drogue, notamment une machine à compter les billets, du matériel d'emballage et des feuilles de comptage. Les agents de police affirment avoir trouvé des preuves indiquant que les stupéfiants étaient en cours de transport vers Winnipeg. Dans la foulée, deux hommes ont été arrêtés, un jeune de 21 ans, originaire de Cambridge en Ontario, et un autre âgé de 22 ans. La police recherche un autre suspect de 22 ans, originaire de la Colombie-Britannique. Et en météo, madame, messieurs, on parle du retour imminent du phénomène El Niño, le phénomène climatique réchauffant El Niño, attribuable au changement climatique d'origine humaine, pourrait être de retour dans les prochains mois. Avec de très hauts niveaux d'intensité, alertent les autorités météorologiques américaines. Les climatologues indiquent que les chances qu'il se développe entre mai et juillet continuent d'augmenter et s'élèvent désormais à 82% selon les prévisions actualisé du Climate Prediction Center de l'Agence américaine d'observation océanique et atmosphérique. Ils estiment à 96% les chances que ce phénomène perdure de décembre 2026 à février 2027. Le retour du phénomène El Niño combiné au réchauffement climatique causé par les activités humaines fait craindre des conditions météorologiques extrêmes à travers le monde. Le Canada n'échappe pas à ce phénomène qui annonce généralement un hiver doux, particulièrement dans l'Ouest, mais cela s'étend parfois au reste du pays, selon Bill Merrifield, chercheur scientifique au ministère de l'Environnement et du Changement climatique. Le dernier El Niño a duré toute l'année de 2023 à 2024 et a contribué à l'hiver le plus chaud jamais enregistré au Canada. Il a également réduit l'épaisseur du manteau neigeux. On se souviendra d'une production d'hydroélectricité réduite et de certaines stations de ski qui en ont pâti. L'année prochaine pourrait être pire, selon les prévisionnistes. El Niño et son opposé, la Niña, font partie d'un cycle climatique naturel lié au mouvement des masses d'eau chaude dans le Pacifique équatorial. El Niño est l'une des phases d'un cycle naturel dans l'océan Pacifique qui démarre habituellement au printemps et affecte progressivement dans les mois suivants les températures, les vents et le climat dans le reste du globe. Pour certaines régions, cela se traduit par des sécheresses, comme en Indonésie. D'autres, comme le Pérou, devront se préparer à des pluies diluviennes. Voilà, madame, monsieur, qui met fin à ce bulletin d'information dans notre émission d'aujourd'hui, Couleur d'ici. Et pour continuer notre émission, madame, monsieur, je vais vous proposer un titre, puisqu'on parle des changements climatiques, on parle de météo, je vais vous proposer un titre qui s'appelle « J'ai à cœur ma planète » de l'artiste Jean-Jean Roosevelt.

J'ai à cœur ma planète et une très belle musique de Georges Auzel, madame, monsieur. Donc, la planète nous appartient, il faut la protéger. Les montagnes, les arbres, les océans sont nos biens communs, madame, monsieur. Il faut les protéger. Ça fait mal quand ça brûle. Ça a brûlé l'année dernière au Manitoba, au lac du Bonnet. Partout au Manitoba, il y avait des feux de forêt. Donc, il faut protéger la planète, madame, monsieur. Eh bien, sur cette note, on va passer aux informations sportives. Dans l'espoir aujourd'hui, madame, monsieur, il y a le Real Madrid qui traverse une crise sportive institutionnelle qu'on n'a pas l'habitude de voir chez le club merengue. Son président, Florentino Pérez, a précédé à un véritable règlement de compte en conférence de presse mardi, au cours de laquelle il a sorti la sulfateuse pendant une heure. En parallèle, une bagarre entre Aurélien Tchouaméni et Federico Valverde avait éclaté la semaine dernière au centre d'entraînement. Une aubaine pour le Paris Saint-Germain. Bien sûr, rien ne va plus au Real Madrid. Il n'y a qu'à s'attarder sur les répercussions médiatiques de la story Instagram de Kylian Mbappé le soir du Classico face au FC Barcelone dimanche dernier, alors que son équipe était menée par 2-0, ou encore la bagarre entre Aurélien Tchouaméni et Federico Valverde au centre d'entraînement jeudi soir qui avait engendré un court séjour à l'hôpital de l'Uruguayen après un choc à la tête. Et pour finir, la conférence de presse lunaire de Florentino Pérez qui a duré plus d'une heure mardi où le président du Real Madrid a réglé ses comptes personnellement avec certains journalistes en les nommant un par un. Le climat est délétère à Madrid après une saison blanche de la part des joueurs d'Alvaro Arbeloa et à l'approche de l'ouverture du mercato estival, il est question d'un intérêt du PSG pour Federico Valverde. Le journaliste Marcos Benito a communiqué cette information exclusive pendant l'émission El Chiringuito de mardi soir. Le PSG a pris contact avec l'entourage de Valverde pour se renseigner sur la situation et les modalités de transfert pour cet été. Le PSG va-t-il le faire? Néanmoins, Marcos Benito a pris le soin d'affirmer que cela ne signifiait en aucun cas que l'international uruguayen de 27 ans quittera la Casablanca pour s'installer dans la capitale parisienne. Cela ne signifie pas pour autant que le joueur souhaite partir ni que le Real Madrid lui ait fait part de quoi que ce soit à ce sujet. Reste désormais à savoir ce qu'il adviendra du feuilleton Federico Valverde dans les prochaines semaines et si le Paris Saint-Germain recrutera le double champion d'Europe. Et parlons du Mondial 2026, la FIFA qui est interpellée par des scientifiques inquiets de la chaleur. La FIFA a été interpellée ce jeudi par des chercheurs qui s'inquiètent des conditions météorologiques extrêmes avec chaleur et humidité dans lesquelles va se jouer la Coupe du monde de soccer cet été en Amérique du Nord, particulièrement au Canada, au Mexique et aux États-Unis. L'alerte vient de deux réseaux regroupant des experts du climat, de la santé et du sport qui ont communiqué séparément World Weather Attribution d'un côté et une vingtaine de scientifiques signataire d'une lettre ouverte à la FIFA de l'autre. Selon WWA, un cas des matchs de cette Coupe du Monde, disputé du 11 juin au 19 juillet au Canada, au Mexique et aux États-Unis, pourrait se tenir dans des conditions de chaleur très difficilement supportables. En raison du réchauffement climatique, le problème risque d'être plus grave que lors du précédent tournoi aux États-Unis en 1994. Ce collectif de scientifiques s'est penché sur les 104 matchs organisés dans 16 stades des 48 équipes. Il se réfère à un indice de température qui prend en compte la température, mais aussi l'humidité, l'ensoleillement ou la couverture nuageuse. Cet indice qui donne une idée de la capacité du corps humain à se rafraîchir est fréquemment utilisé comme référence pour les activités en plein air, par exemple les armées ou pour les événements sportifs. Une température de l'air apparemment modérée peut en effet combiner à l'humidité devenir insupportable, voire mortelle. Un indice élevé de 28 degrés Celsius équivaut ainsi à 38 degrés par temps sec ou à 30 degrés par temps très humide. Alors,
Passons aujourd'hui et désormais et à présent, madame, monsieur, au Canada, avec les Oilers qui congédient leur entraîneur-chef Chris Knobloch. Les Oilers d'Edmonton ont remercié ce jeudi leur entraîneur-chef qui avait mené l'équipe à deux finales de la Coupe Stanley d'affilée, puis à une élimination dès le premier tour cette année. On ignore pour l'instant l'identité de son successeur. Les Oilers n'ont toujours pas répondu à une demande de commentaire. L'entraîneur adjoint Mark Stratt est aussi congédié. L'entraîneur-chef de 47 ans a été embauché en novembre 2023 lorsque l'équipe albertaine connaissait un mauvais début de saison. Sous la direction de Knobloch, les Oilers ont redressé la situation et ont ensuite brillamment franchi les trois tours des séries éliminatoires dans l'Ouest avant de s'incliner devant les Panthers de la Floride lors du septième match de la série finale de la Coupe Stanley. Les Oilers sont retournés en finale 12 mois plus tard, mais ont de nouveau perdu contre les Panthers. Ce printemps, la formation albertaine a été éliminée par les Ducks d'Anaheim en 6 matchs. Et pour clore cette page sportive, madame, monsieur, il y a le Canadien de Montréal qui va affronter les Sabres de Buffalo. Ce soir, les Canadiens affrontent les Sabres de Buffalo ce soir au premier tour des séries éliminatoires 2026. Le match 6 décisif est prévu samedi au Centre Bell. Après une défaite 3-2 dans le match 4, la série se poursuit avec une intensité maximale. Et dans les détails, madame, monsieur, avec ce prochain match samedi, donc la série éliminatoire de premier tour, c'est la première fois en 11 ans que les Canadiens disputent un match de série à domicile à cette période, selon le journal de Québec. Alors, parlant des Canadiens, madame, monsieur, je vais vous proposer une musique assez intéressante et en l'honneur des Canadiens de Montréal.

0: Et oui, une belle musique qui pour rendre hommage aux Canadiens de Montréal. Donc, et vous pouvez remarquer ça dans cette musique, madame, monsieur, il y a du flow, du bon flow. Alors, quand je parle de flow, puisqu'on est en musique hip-hop, le flow dans le rap désigne la manière dont un rappeur pose sa voix et enchaîne les mots sur un beat, combinant rythme, débit et intonation. Véritable signature sonore, il s'agit de la musicalité et du rappeur distinct du texte littéraire qui permet d'allier la voix à la mélodie de l'instrumental. Donc, il y a l'expression en français, lorsqu'on dit avoir du flow, ça veut dire avoir du style. Madame, monsieur, ici, là, on met fin à la première partie de notre émission. Ne zappez pas. Et on va de retour dans quelques poussières de secondes pour la deuxième partie de notre émission.
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Et oui, c'est la deuxième partie de l'émission Couleur d'ici avec vous aujourd'hui, James Olivier, et notre collaborateur Christian Dibi, et qui n'est pas avec nous aujourd'hui. Donc, vous avez l'occasion de m'avoir avec vous en chair et en os, et madame, monsieur, pour cette émission de Couleur d'ici. Donc, dans notre émission aujourd'hui, dans la deuxième partie de notre émission, nous aurons à recevoir notre invité du jeudi pour parler immobilier, qui est déjà là avec nous, madame, monsieur. 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Donc, on va partir en chanson et je vais vous proposer un titre que vous ne connaissez probablement pas, puisque c'est un titre d'un groupe de jeunes et acadiens qui était là l'année dernière au Festival du Voyageur. Donc, j'ai découvert ces jeunes et qui jouaient au festival l'année dernière et le groupe s'appelle Moyen Rig, et la chanson que je vais vous proposer s'appelle « Les Acadiens de par chez nous ».

0: Merci beaucoup.
1: Voilà, voilà, madame, monsieur, c'était Moyenne Rig. Moyenne Rig, un groupe acadien avec des jeunes acadiens, des jeunes et de St. John's au Nouveau-Brunswick. L'année dernière, qui avait participé au festival du voyageur. Donc, j'avais interviewé ces jeunes-là. Bon, ces jeunes qui sont aujourd'hui majeurs. Mais quand cette musique était sortie le 5 avril 2021, ils étaient vraiment très jeunes, des adolescents. Hein? Ouais. Mais aujourd'hui, ils sont grands. Je les ai rencontrés il y a un an. Donc, madame, monsieur, après cette belle musique, on va passer à notre rubrique immobilier avec notre invité qui est là avec nous, Maxime Miskiv. Maxime, bonjour et bienvenue sur Envol.
2: Bonjour James, j'espère que tu as passé une bonne journée, j'espère que nos auditeurs ont passé une bonne journée. Et aujourd'hui, sujet de l'immobilier, un sujet qui nous concerne tous, toutes les personnes qui sont déjà propriétaires ou qui pensent l'être, combien coûte réellement notre maison chaque mois?
1: C'est la question que j'allais vous poser.
2: Mais... Oh, pardon, excuse-moi.
1: Vous me la posez ou vous la posez aux auditeurs?
2: Je te la pose. James, combien penses-tu que ta maison te coûte chaque mois?
1: J'aimerais bien que tu répondes cette question pour moi, Maxime, mais combien coûte votre maison par mois? Moi, j'habite dans un 4,5, comme on dit.
2: OK.
1: Comme on dit au Québec. Je ne sais pas si au Manitoba, on dit la même chose. 4,5.
2: Quartier de?
1: 4,5.
2: 4,5, je ne sais pas, je n'ai jamais entendu. Ça ne me dit rien.
1: C'est deux chambres à coucher.
2: Oh, 4,5. OK, peut-être que les personnes utilisent ça. Moi, c'est vrai que je n'utilise pas ça. Mais du coup, oui, tu habites une maison avec deux chambres. C'est intéressant. On va voir qu'il y a des erreurs classiques. On va pas parler de quartier, on va pas parler de valeur comme ça, on va vraiment parler de combien coûte en dehors de l'hypothèque notre maison chaque mois. Et l'erreur classique, c'est de penser qu'il y a que l'hypothèque et les taxes de propriété. Et on est beaucoup, on est nombreux à penser ça, même ceux qui sont propriétaires depuis longtemps. Et c'est totalement faux. Et vous allez voir à la fin de cette chronique, le montant qu'il faut ajouter par mois pour les dépenses, juste les dépenses de la maison.
1: Mm-hmm. Alors, il y a tout d'abord, Maxime, les taxes foncières. Il y a beaucoup de choses que vous allez nous parler aujourd'hui. Il y a l'assurance à habitation, c'est beaucoup de choses.
2: Oui, donc d'abord, on va commencer avec les taxes foncières, comme tu l'as dit, James. Et dans notre exemple, on va prendre une maison à 400 000 $. Ça ne représente pas réellement la réalité parce que le prix moyen d'une maison est un peu plus élevé. Mais au moins, c'est un chiffre rond. Et au moins, on va pouvoir se repérer par rapport à ce chiffre rond. Alors déjà d'abord, comment sont calculées les taxes de propriété? Les taxes sont calculées, la ville applique le portion assessment, évaluation par tranche. Ils prennent 45% pour le résidentiel. Donc pour notre exemple, notre maison à 400 000, on va être assessed sur 180 000 $. Et sur cette base, on va appliquer le taux municipal plus le taux scolaire. Et là, je vous entends, vous devez me dire, mais Max, je suis un peu perdu, ouais, je ne comprends pas.
1: Mais j'aimerais savoir plus sur ces calculs, Maxime.
2: Alors, tu vas en savoir plus, mais pas avec moi, tu vas en savoir plus, parce qu'à la fin de ce que je t'ai envoyé, le document que je t'ai envoyé, que je vais mettre sur mon site web, et que vous pouvez aussi mettre, si vous avez besoin, quelque part, vous avez les liens qui vous expliquent comment sont calculées les taxes avec plus de détails.
1: Mm-hmm. Mais sur cette maison à 400 000 $, combien on va payer?
2: Du coup, sur la maison à 400 000 $, on va payer avant crédit d'impôt entre 4 500 et 5 000 $ par année. Avant crédit d'impôt, très important parce qu'on a le crédit d'abordabilité pour les propriétaires. L'acronyme, c'est HATC. Et pour 2026, ça peut aller jusqu'à 1 600 $ de réduction. C'est appliqué directement sur votre facture si votre maison est votre résidence principale. Alors, après le crédit, on va passer aux alentours de 3 000, 3 400 $, ce qui va nous faire un total mensuel de 275, 285 $ juste pour les taxes foncières.
1: Donc, c'est plus économique pour les propriétaires que les locataires.
2: Bah non, parce que toi, tu payes pas, en tant que locataire, on paye pas de taxes. Là, tu payes une taxe foncière, mais c'est vrai que tu as un crédit pour diminuer ces taxes. Mm-hmm. Et là, j'ai fait un beau petit document avec un petit encadré avec marqué le conseil de Max. Mon conseil, c'est inscrivez-vous au programme type Tax Installment Payment Plan. Vos taxes sont prélevées automatiquement chaque mois de votre compte. Il n'y a pas de gros choc d'un seul coup en juin. Vous payez la même chose sur 12 mois et au moins pas de grosses surprises.
1: Et alors, parlez-nous maintenant de l'assurance habitation.
2: L'assurance habitation, notre deuxième poste. Alors, comme source, j'ai pris quelques sites d'assurance sur Internet. Alors, selon eux, à Winnipeg, pour une maison familiale, on est aux alentours de 1400 à 1800 dollars par année, soit environ 115 à 150 dollars par mois. Mais ce que vous allez payer, ça va dépendre de plusieurs choses. Et je pense que vous le savez, si vous êtes déjà propriétaire, ça va dépendre de l'âge de votre maison, du type de plomberie, de l'âge du toit, si vous êtes près d'une rivière, et j'en passe. Il y a encore plein d'autres choses. Et je parle aussi d'expérience personnelle, comme je vous l'ai déjà dit. Si vous avez pris l'option refoulement d'égout, vous allez payer un peu plus cher. Mais vous allez voir dans mon conseil que je vous conseille de la prendre parce que ça nous évite pas mal de mauvaises surprises. Donc pour l'assurance habitation, par mois, on va utiliser 130 dollars. Donc déjà, on a déjà 130 dollars mensuels en plus de notre prix hypothécaire qui part pour l'assurance habitation. Mon petit conseil, c'est ça, c'est de prendre l'option refoulement d'égout. On a un climat qui est extrême ici à Winnipeg, on a des vieilles canalisations parfois et ça augmente nos risques d'avoir de potentiels gros dégâts. Avec cette option, on évite de payer des grosses sommes et on est couvert.
1: Alors, maintenant, Maxime, qu'en est-il des factures d'eau, d'électricité, etc.?
2: Bien sûr. Manitoba Hydro, eau et compagnie, ça c'est le troisième poste de dépenses, les services publics. Et chez nous, vous le savez, on a du beau temps depuis seulement 2 jours. Les hivers, eh ben, ça nous fait grimper notre facture de chauffage. Alors pour Manitoba Hydro, c'est l'électricité et le gaz naturel. J'ai déjà une bonne nouvelle, c'est que sur le Canada, nos tarifs d'électricité sont parmi les plus bas au Canada. Depuis janvier 2026, le prix de l'électricité a par contre augmenté de 4%. Mais selon le site de Manitoba Hydro, la facture va se situer entre 120 et 240 dollars par mois. Mais attention, votre facture de février peut être beaucoup plus haute que celle de juillet. Parce qu'il fait beaucoup plus froid, oui, on va faire travailler la fournaise. Exactement. Pour notre exemple, on va prendre 200 dollars. C'est-à-dire par mois, on va payer 200 dollars pour Manitoba Hydro, pour notre électricité et notre gaz naturel. Mon petit conseil, mon petit tip, c'est gratuit. Pour une meilleure prévisibilité budgétaire, prenez le programme de paiement égalisé. C'est-à-dire vous allez lisser vos paiements sur 12 mois. Il y aura moins de fluctuations chaque mois sur votre budget énergie. Vous savez ce que vous allez dépenser chaque mois.
1: Alors, Maxime, j'ai une question pour toi. Entre l'eau et l'égout, qui est facturé? Qu'est-ce qui est facturé?
2: Alors, ce qui est facturé, c'est très simple. En fait, ça va être l'utilisation de l'eau, combien d'eau tu vas utiliser pour prendre une douche, tirer les chasses d'eau, faire la vaisselle, plus les frais d'égout et de drainage des eaux pluviales, c'est-à-dire tout ce qui est eau pluviale et puis tout ce qui est traitement des eaux usées. On est facturé tous les 3 mois et on se situe en moyenne entre 350 et 600 dollars pour une famille de 4 personnes. Pareil, c'est ce que j'ai trouvé en ligne. Je sais qu'il y en a qui vont payer moins, il y en a qui vont payer beaucoup plus. Ça dépend aussi de notre utilisation. On va être donc entre 88 et 150 dollars par mois. Mais pour notre exemple, on va prendre 120 dollars.
1: Donc, il y a aussi d'autres dépenses, Maxime, par exemple Internet, et, par exemple, possiblement câble ou plateforme de streaming, si on a tout ça.
2: Bien sûr, et je te vois venir, James, parce que j'imagine qu'en tant que journaliste, tu dois avoir une bonne connexion Internet et tu dois t'intéresser à certaines plateformes de streaming aussi. Alors, ce n'est pas spécifique à la propriété, c'est plus par rapport à l'utilisation aux besoins des membres du foyer. On va dire qu'entre Internet et un abonnement au moins d'un service de streaming, on n'est plus sur du service de streaming maintenant que du câble, c'est pour ça que je dis ça, je vais prendre un coût mensuel de 100 dollars pour avoir un chiffre rond. Je sais que ça peut coûter beaucoup plus cher, je sais que ça peut coûter beaucoup moins cher, ça dépend de ce qu'on veut, ce qu'on recherche. Mais on va prendre 100 dollars pour notre exemple.
1: Mais après, il y a la collecte standard qui est incluse tout dans la taxe foncière, n'est-ce pas?
2: Exactement, yep. Collecte des ordures ménagères standard, c'est inclus dans les taxes foncières, mais par contre, et souvent oublié, c'est optionnel, c'est la collecte d'ordures additionnelles. Et j'ai mis le lien pour plus d'informations sur le sujet parce que j'ai trouvé ça très intéressant. En fait, vous pouvez prendre rendez-vous directement sur, sur My Account, sur la ville, excuse-moi, je suis un peu perdu, vous allez voir dans les ressources, mais en fait, tu peux appeler le 311 et tu peux planifier une collecte d'ordures additionnelles, c'est-à-dire de meubles, de matelas, de choses comme ça. Et les frais sont quand même assez raisonnables, je trouvais, c'est-à-dire que pour un gros meuble, un matelas, ils vont vous charger 25$. Alors c'est sûr, c'est 25$ à payer pour ça, mais... J'ai trouvé, je ne sais pas pourquoi, je ne savais pas que ça existait, je pensais que c'était beaucoup plus cher, donc ça a été la bonne surprise de ma recherche et de l'écriture de cette chronique. Mmh. Mais du coup, voilà, tu as vu, tu as fait le petit suivi entre Internet, l'autre, tout ça, et on est sur, en termes de services, alors j'ai marqué services publics, mais on inclut Internet dedans, on est déjà à 420$ par mois pour notre exemple.
1: Ah ouais, c'est énorme, mais... Il y a aussi l'entretien courant, hein, Maxime.
2: Eh oui, l'entretien courant, quatrième poste de dépense. Alors, ce que j'ai mis, ça peut paraître haut, ça peut paraître bas pour certains, mais mis à bout, ça représente une certaine somme. C'est l'entretien annuel récurrent. Cet entretien, si vous êtes locataire, vous ne l'avez pas. Donc peut-être que vous payez plus cher de loyer, mais c'est vrai que vous n'avez pas à vous soucier ce genre de choses. Donc dans l'entretien annuel, moi ce que j'ai mis, c'est l'entretien de la fournaise au gaz. On le fait normalement chaque année, chaque automne, on compte entre 150 et 250$. Pareil, j'ai mis des sommes de ce que j'ai trouvé, à peu près des moyennes, c'est pas forcément un chiffre exact. On a aussi l'entretien du climatiseur central au printemps, pareil, 150 à 250$. Vous savez qu'on doit changer les filtres de notre fournaise tous les 1 à 3 mois, on va compter 100 à 200$ par année. Et... pour les moins courageux d'entre nous, le nettoyage des gouttières. Si vous avez les gouttières qui sont trop hautes, ou que vous n'arrivez pas à le faire, parce qu'il ne faut pas prendre de risques, il ne faut pas se blesser. Des fois, il y a des personnes qui vont appeler des personnes au printemps et en automne, et vous allez payer peut-être entre 150 et 250$ si vous faites venir quelqu'un. Pareil, ça va dépendre de la taille de vos maisons et du nombre de gouttières. J'ai ajouté un petit truc, c'est-à-dire l'entretien préventif.
1: C'est important, ça.
2: Et oui, parce que ça, par contre, c'est des dépenses qu'on ne pense jamais, mais qu'il faut prendre en compte. Les ampoules, piles de détecteurs, produits de nettoyage spécifiques, ou même peinture, si on veut repeindre notre clôture, notre terrasse. Petites choses comme ça. Alors, et aussi les choses que je n'ai pas pensées. Donc, le total pour l'entretien courant, on est à 750$. Pour l'entretien récurrent, pour avoir un chiffre rond, j'ai ajouté 250$. Pour qu'on ait 1000$ en tout. Wow. Du coup, 1000$ à l'année, ça nous fait à peu près 85$ mensuels en plus.
1: Dans ce cas-là, cela nécessite des fonds de réserve, Maxime.
2: Et oui, James. James prend d'avance, il lit la chronique, il est super bien, il est préparé. Le fonds de réserve. Du coup, le fonds de réserve, c'est ce que la plupart d'entre nous, on oublie ou on ne fait pas parce que peut-être on n'a pas assez d'argent aussi pour le faire ou qu'on ne peut pas le faire à ce point ou qu'on se dit qu'on le fera plus tard et on ne le fait jamais. C'est quelque chose qui est souvent oublié sur les budgets, mais c'est le cinquième et dernier poste de dépense et c'est l'un des plus importants. En fait, voilà, la réalité. Moi, j'adore trouver des maisons pour mes clients, James, ou la fournaise, le chauffe-eau et le toit. C'est récent ou c'est à peu près à la moitié de leur espérance de vie, de leur durée, oui, c'est ça. Mais un jour, il va quand même falloir les changer. Car ils vont cesser de fonctionner ou il y aura quelque chose de plus efficace, de moins énergivore sur le marché et ça sera tout simplement mieux de le remplacer ou parce que ça sera cassé. Et parce que c'est en gardant votre maison, et c'est ça mon conseil, garder votre maison avec de bonnes améliorations que vous allez maximiser sa valeur de revente. Et c'est surtout l'intérêt qu'auront les futurs acheteurs à acheter votre maison et pas celle de votre voisin. Et voilà, ce que je veux dire, pour résumer ce que je viens de dire, c'est soyons honnêtes, en fait, c'est, on ne parle pas de si on doit le changer, mais plutôt de quand on va le changer, parce qu'on finira par le changer. J'ai fait une petite liste, je ne sais pas si tu es intéressé pour l'entendre.
1: Oui, ça m'intéresse.
2: Ça t'intéresse?
1: Je pense que ça intéresse aux auditeurs aussi.
2: Ok, du coup, ma petite liste avec les certaines durées de vie de certaines choses. Fournaise à gaz, 15 à 20 ans. Coût de remplacement, pareil, c'est les données sur Internet, donc je ne dis pas que ça va être ça au... dollars près, mais on estime entre 4 500 et 8 000$. Un chauffe-eau, 8 à 12 ans, coût de remplacement entre 1 500 et 3 000$. Alors, on peut aussi, je sais qu'il y a des personnes qui le louent. Il faudrait vérifier, j'ai mis un chiffre pareil de ce que j'ai trouvé, mais je n'étais pas sûr, entre 30 et 50$ par mois pour le louer. Et le toit, un toit en bardeau d'asphalte, 20 à 25 ans. Ça va dépendre de la surface du toit, mais le coût va être entre 8 000 et 20 000$.
1: Et des imprévus aussi.
2: Il y a toujours des imprévus, James. Tout le temps, toujours. Surtout des imprévus locaux pour nous, les Winnipegois. C'est-à-dire les petites racines d'arbres qui se prennent dans les canalisations, les refoulements d'égouts. Et je sais que j'en parle beaucoup parce que ça m'est arrivé. Vous le savez, ça a détruit mon sol, mon plancher. Et je n'ai pas l'option. Je n'avais pas pris l'option parce qu'on n'avait pas parlé. Sauf vraiment, ne faites pas la même erreur. Les dégâts des eaux et les fissures dans la fondation. Ça, c'est les imprévus qui peuvent arriver.
1: Et ça fait vivre des gens, hein, comme les plombiers.
2: Exactement. Et c'est ça, c'est important de faire vivre aussi les travailleurs locaux.
1: Ouais.
2: Mon conseil pour tous les propriétaires et futurs propriétaires, si vous pouvez, mettez 1% de la valeur de votre maison de côté chaque année. Et le résultat de ça, c'est être prêt sans se mettre en difficulté.
1: Très bon conseil.
2: Parce que tu ne vas pas dépenser ce montant chaque année. Tu vois, pour la maison à 400 000 dollars, 1%, ça représente 4 000 dollars, ça représente du coup 335 dollars. C'est ce qu'on prendra pour l'exemple. Mais ce que je veux dire, c'est que tu ne vas pas dépenser ces 335 dollars mensuels. Tu ne vas pas y toucher. Il y a des années où tu ne vas même pas y toucher du tout. Il y en a, tu vas y toucher juste un peu. Mais, quand ta fournaise va lâcher, au mois de janvier, James, tu vas m'appeler, tu vas me dire « Merci Max, j'ai suivi ton conseil, j'ai eu l'argent de côté et au moins je peux faire mes rénovations sans que ça impacte mon budget mensuel, sans que ça te mette en difficulté, que tu aies besoin de prendre un prêt, voir un financement ou des choses comme ça qui au final vont te coûter plus cher. »
1: Donc mettez 1% de la valeur de votre maison de côté chaque année, c'est un très bon conseil.
2: Yeah, c'est ça, 1% et si vous ne pouvez pas 1%, moins, mais mettez-le quand même et faites-le de manière régulière. Faites un virement automatique et au moins vous, ça se fait tout seul.
1: Alors, vous avez un petit tableau à nous présenter aussi, Maxime.
2: Exactement, James. J'allais te demander justement si tu étais prêt pour mon petit tableau. Du coup, mis tout à bout, c'est toutes ces catégories, les taxes foncières, l'assurance habitation, hydro, c'est-à-dire électricité plus gaz, eau, égout, drainage, c'est la ville de Winnipeg, internet, entretien courant et préventif, plus j'ai mis ce fonds de réserve de 1%. Tout ça, j'ai pris les montants que je vous ai dit pour notre exemple de maison à 400 000 dollars. On est sur un total mensuel, hors hypothèque, de 1255 dollars. Donc, d'après ce que j'ai fait, j'ai pris un taux un peu plus que 4,30 pour être sûr. Le montant hypothécaire pour la maison, ça va être 2200 dollars par mois. Mais son coût total, ce que vous allez devoir débourser par mois au total pour vivre dans cette maison, pour l'entretenir et garder une bonne valeur, 3455 dollars.
1: Oui, ça, c'est quand même des dépenses. Mais comme j'ai l'habitude de le dire, c'est des petites dépenses qui évitent les grandes dépenses.
2: C'est exactement ça. J'avais peur que le montant t'ait fait peur, James. Je ne te cache pas parce que j'ai entendu ton silence. Je me suis dit, mon Dieu, ça y est, j'ai fait peur à tout le monde. Ça ne veut pas dire que vous devez dépenser ça. Le fonds de réserve, tout ça, on peut mettre moins, même si vous ne pouvez pas, mettez un peu moins. Mais ça veut dire qu'au moins, si vous comptez, si vous arrivez de manière optimale à mettre ce fonds de réserve et à faire l'entretien courant et préventif, vous gardez votre maison en parfaite condition. Vous avez des imprévus, vous avez l'argent pour gérer ces imprévus. Et si vous voulez revendre, vous avez une maison qui est à jour, qui est toujours tendance attractive sur le marché. Et le conseil, du coup, lié à ça, parce que je sais que le sujet pouvait être un peu ennuyeux, on parle de budget, d'argent, jeudi soir, vous devez vous dire, mais Maxime, s'il te plaît, fais-nous rêver. Mais je trouve que c'est important. Je trouve qu'on doit vivre aussi dans le réel. Et c'est pour ça que moi, je conseille toujours à mes clients, faites un budget mensuel, complet, après avoir reçu le montant que la banque vous préapprouve. Parce qu'entre le montant que la banque va vous préapprouver et votre budget mensuel réaliste pour que vous puissiez toujours vivre, partir en vacances, aller au restaurant, faire des activités en famille, il y a une différence et au moins vous savez où vous allez.
1: Mmh. Alors si on peut résumer et ces petits conseils, Maxime, qu'est-ce que tu nous diras?
2: Okay, je t'entends très bien, James. James m'indique que c'est la fin et que je dois conclure ma chronique. Alors, pour le mot de la fin, trois conseils. Calculez ce que je viens de dire. Calculez le coût total mensuel, pas juste l'hypothèque. Inscrivez-vous au programme type pour étaler vos taxes foncières sur 12 mois. Au moins, pas de surprise aussi, pas de gros paiements à faire. Et le troisième, ouvrez un compte d'épargne pour vos fonds de réserve maison et programmez un virement automatique chaque mois. Je voudrais ajouter à ça, comme c'est pas marqué, vous pouvez ouvrir un compte avec un bon retour, un bon intérêt. Comme ça, vous aurez un retour sur... Vous ne placez pas ça sur un checking, vous faites un compte avec un retour sur investissement. Voilà. Et enfin, pour finir, cher auditeur, j'espère que ça vous a intéressé, j'espère que vous avez appris des choses, j'espère que voilà, que ça a enlevé un peu de brouillard. Et si vous voulez parler de votre situation tout le temps, avec plaisir, que vous soyez premier acheteur ou déjà propriétaire, vous me contactez. Je suis Maxime Miskiv, Realtor, avec Real Broker Manitoba LTD, et c'était super chouette de parler avec vous aujourd'hui.
1: Merci Maxime, ça a été vraiment un plaisir d'apprendre toutes ces belles choses, ces bonnes choses, et parce que et si on est propriétaire, on ne connaît pas ces choses, et franchement, et on va tout droit et vers la faillite.
2: On peut y aller très facilement. Si on ne fait pas attention, si on n'a pas les bonnes infos, effectivement, James, très bonne analyse, parce que c'est ça.
1: Voilà, madame, monsieur, pour notre chronique immobilier de cet après-midi. Donc, on va partir en chanson au retour. On va passer aux informations. Mais là, je vais vous proposer un titre que vous ne connaissez pas. Ça s'appelle « Première danse ». « Première danse » de Nickenson Prudhomme et du groupe Harmonique.

Dans les informations, aujourd'hui, le gouvernement fédéral a dévoilé un plan énergétique visant à doubler le réseau et à réduire les coûts. Le premier ministre Mark Carney a fait savoir que son gouvernement accorderait davantage de flexibilité aux centrales électriques au GNL dans le cadre de sa stratégie tant attendue en matière d'électricité propre. Cette stratégie, publiée aujourd'hui, vise à doubler la capacité électrique d'ici 2050 et à réduire les coûts énergétiques pour 70% des ménages canadiens. La stratégie indique que les travaux de construction coûteront plus de 1 000 milliards de dollars et que des fonds publics seront utilisés pour couvrir une partie de ces coûts. La police de Winnipeg a confirmé l'arrestation de 2 individus dans le cadre d'une enquête menée contre le trafic de stupéfiants. Les agents de l'unité chargée de la lutte contre les armes, les gangs et le trafic de drogue ont perquisitionné le 28 avril dernier une résidence située sur Adsom Drive. Au cours de cette opération, les policiers ont saisi plus de 210 000 $ de drogue, plus de 28 000 $ en espèces, d'autres quantités de fentanyl, méthamphétamine, et de cocaïne conditionnée pour la vente au détail, ainsi que du matériel servant au trafic de drogue, notamment une machine à compter les billets, du matériel d'emballage et des feuilles de comptage. Les agents de police affirment avoir trouvé des preuves indiquant que les stupéfiants étaient en cours de transport pour Winnipeg. Dans la foulée, 2 hommes ont été arrêtés, un jeune de 21 ans originaire de Cambridge en Ontario et un autre âgé de 22 ans. La police recherche un autre suspect de 22 ans, originaire de la Colombie-Britannique. Le phénomène climatique réchauffant El Niño, attribuable au changement climatique d'origine humaine, pourrait être de retour dans les prochains mois avec de très hauts niveaux d'intensité, alertent les autorités météorologiques américaines. Les climatologues indiquent que les chances qu'il se développe entre mai et juillet continuent d'augmenter et s'élèvent désormais à 82% selon les prévisions actualisées du Climate Prediction Center de l'Agence américaine d'observation océanique et atmosphérique. Ils estiment à 96% les chances que ce phénomène perdure de décembre 2026 à février 2027. Le retour du phénomène El Niño, combiné au réchauffement climatique causé par les activités humaines, fait craindre des conditions météorologiques extrêmes à travers le monde. Le Canada n'échappe pas à ce phénomène qui annonce généralement un hiver doux, particulièrement dans l'Ouest, mais cela s'étend parfois au reste du pays, selon Bill Merrifield, chercheur scientifique au ministère de l'Environnement et du Changement climatique. Le dernier El Niño a duré toute l'année de 2023 à 2024 et a contribué à l'hiver le plus chaud jamais enregistré au Canada. Il a également réduit l'épaisseur du manteau neigeux. On se souviendra d'une production d'hydroélectricité réduite et de certaines stations de ski qui en ont pâti. L'année prochaine pourrait être pire,

Selon les prévisionnistes, El Niño et son opposé La Niña font partie d'un cycle climatique naturel lié au mouvement des masses et d'eau chaude dans le Pacifique équatorial. El Niño est l'une des phases d'un cycle naturel dans l'océan Pacifique qui démarre habituellement au printemps et affecte progressivement dans les mois suivants les températures, les vents et le climat dans le reste du globe. Pour certaines régions, cela se traduit par des sécheresses comme en Indonésie, d'autres comme le Pérou devront se préparer à des pluies diluviennes. Voilà, madame, monsieur, qui met fin à ce deuxième bulletin d'information dans notre émission d'aujourd'hui. Et nous allons partir en chanson, et cette fois-ci, et je vais vous proposer un titre de Dalida, « Laissez-moi danser ».

Eh oui, très belle musique de Dalida, Laissez-moi danser, qui est sortie le 23 octobre 2025. Donc, cette musique a déjà eu 2 935 440 vues. Donc, vous pouvez comprendre, madame, monsieur Dalida, donc c'est une artiste mondialement connu. Et à présent, madame, monsieur, on va vous parler un peu de météo ici au Manitoba.

Il fait actuellement 23 degrés Celsius à Winnipeg avec un temps un peu nuagé, madame, monsieur. Bon, c'est un peu dégagé cet après-midi, mais c'était très nuagé durant toute la journée avec des vents et puis une alerte orange et d'orage et de vent et pour cet après-midi. Madame, monsieur, donc, mais quand même, on a une température aujourd'hui qui était de 12 à 25 degrés Celsius. Bon, il fait pas froid, même s'il y a du vent, il fait pas froid aujourd'hui. Et demain, on aura des températures de 9 à 19 degrés avec encore du vent. Et pour le samedi, on aura une chute de température, ça va passer de 4 à 13 degrés. Et on aura, avec cette même tendance pour le dimanche, entre 4 et 12 degrés, mais avec des probabilités d'averse. Le lundi, entre 4 et 8 degrés, avec des probabilités d'averse. Et le mardi, entre 2 et 7 degrés. Et madame, monsieur, c'est un peu les prévisions météorologiques pour les 5 prochains jours. Donc, et on va passer à présent, madame, monsieur, et à notre rubrique showbiz. Mais aujourd'hui, je vais vous parler d'une artiste, une artiste que vous connaissez très bien ici au Canada, puisque c'est l'une des nôtres. Ouais, on va parler de Céline Dion. On va parler de Céline Dion puisque la robe portée par Céline Dion aux Jeux Olympiques de Paris et qui sera exposée à Montréal dès ce vendredi. Donc, et selon une information rapportée par Radio-Canada. Pour la première fois en Amérique du Nord, la robe blanche portée par Céline Dion lors de son interprétation de L'hymne à l'amour d'Edith Piaf, le soir de l'ouverture des JO de Paris en 2024, est exposée au musée McCord Stewart à Montréal à partir de ce vendredi. Après Paris et Séoul, c'est au tour de Montréal d'accueillir cette robe imaginée spécialement pour Céline Dion par Maria Grazia Chiuri, directrice artistique de la Maison Dior entre 2016 et 2025 et vue par 1 milliard de téléspectateurs le 28 juillet 2024. C'est un de ses vêtements qui sera pour toujours associé à un moment qui a fait vibrer les cœurs, souligne Cynthia Cooper, chef du service collection et recherche et conservatrice principale costume, mode et textile au musée McCord Stewart. Les visiteurs du musée pourront admirer cette véritable œuvre d'art jusqu'au 7 septembre en marge de l'exposition consacrée au 50e anniversaire des Jeux Olympiques de Montréal. La confection de cette robe a nécessité plus de 1000 heures de travail effectuées à la main par les ateliers de la Maison Dior, ce qui perpétue 80 ans de savoir-faire d'exception. Les petites mains de Dior ont fabriqué le patron de la robe sur un mannequin aux mesures de Céline Dion. Le fourreau, réalisé en une fine gorgette de soie blanche, s'est ensuite paré de perles et de sequins. Le public pourra découvrir la pièce de haute couture mise en scène au sein d'une exposition dite immersive d'une durée de 10 minutes que le musée a intitulée Céline en Dior, un moment éblouissant. La scénographie confiée à Pierre-Étienne Locas mêle jeu de lumière et projection sur grand écran. Les images diffusées montrent notamment Céline Dion en pleine préparation avant de faire entendre l'hymne à l'amour au monde entier, puis la chanteuse québécoise interprétant cette chanson mythique d'Edith Piaf sur la tour Eiffel. Madame, monsieur, c'est cette chanson que je vous invite à écouter maintenant sur Envol 91 FM. L'hymne à l'amour d'Edith Piaf, interprétée par Céline Dion.

0: Lima Lamour de Edith Piaf, interprété par Céline Dion aux Jeux Olympiques de Paris 2024. Et Céline Dion, née le 30 mars 1968, de son vrai nom, Céline Marie-Claudette Dion, est chanteuse et compositrice. Benjamine d'une famille de 14 enfants, Céline Dion n'avait que 5 ans lorsqu'elle a chanté pour la première fois devant un public. Impressionné par son talent, son frère Michel envoie l'enregistrement de sa première chanson « Ce n'était qu'un rêve » à René Angélil. Fasciné par son timbre de voix, il prend la décision d'hypothéquer sa maison afin de financer ses premiers albums. Elle se fait connaître au Québec en 1981 avec ses deux premiers albums « La voix du bon Dieu » et « Céline chante Noël ». Puis en France, en 1983, avec le titre d'amour et d'amitié, elle apprend alors l'anglais afin de donner une dimension internationale à sa carrière. Après son début de carrière marqué par sa rencontre avec René Angélil, Céline Dion a su s'imposer comme une icône de la scène francophone et anglophone avec plus de 200 millions d'albums vendus à travers le monde. Donc, c'est vraiment une artiste exceptionnelle, Madame, Monsieur Céline Dion. Alors, et c'est notre émission et ça chemine vers sa fin, Madame, puisqu'il est, Madame, Monsieur, puisqu'il est 17h51. Et avant de vous quitter, on va vous parler de ce match et qui oppose le Canadien de Montréal et les Sabres de Buffalo. Et donc, ce soir, et le match numéro 6, qui est un match décisif, prévu le samedi et 16 mai au Centre Bell. Donc, après une défaite 3-2 dans le match numéro 4, la série se poursuit avec une intensité maximale. Alors, dans la première partie de l'émission, je vous avais proposé une chanson en l'honneur du Canadien de Montréal. Donc, je vais vous proposer une autre chanson. Donc, toujours en l'honneur du Canadien de Montréal.
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1: Allez, Montréal, Montréal 25 avec beaucoup de flow. Donc, comme je vous avais dit dans la première partie de l'émission, l'expression avoir du flow veut dire avoir du style, le flow, F-L-O-W. Donc, et c'est la fin de notre émission d'aujourd'hui, madame, monsieur. Avant de vous quitter, je vais vous proposer un dernier titre. Cette fois-ci, vous allez écouter avec nous Fracas du groupe Harmonique.

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4: Bienvenue, chers auditeurs, auditrices, à notre émission Rythme au féminin. Mon nom est Adèle Yamba Yamba. Je veux vous faire découvrir une artiste vraiment talentueuse qui a chanté vraiment dans les années 1988. Mais elle continue à chanter, donc nous allons la découvrir parce que son parcours a pris quand même un autre tournant de la chanson du monde, comme on dit, à la chanson gospel. Donc voilà, il s'agit bien de Béatrice Mojoy Efomi, dite Beyusiel. Peut-être ça vous dit quelque chose. Alors Beyusiel, c'est une chanteuse qui est née le 9 mai 1967 à Bukavu, où son papa était en mutation. Elle débarque à Kinshasa, donc voilà, c'est une Congolaise de la République démocratique du Congo. À 4 ans qu'elle a débarqué à Kinshasa, qui est la capitale du Congo, en compagnie de ses frères et sœurs. Elle a une voix divine et chante depuis toujours. Sa légende est née quand le seigneur Tabouley Rochero la surnomme en 1988. Nous allons d'abord écouter la chanson Elozie, que voici.